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Vous en voulez une autre? Alors on va enchaîner avec un morceau qui comporte environ 643 mots. C'est beaucoup de mots. Hein. Pour environ 647 jeux de mots.

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0: Bonjour à toutes et à tous, il est 9h, bienvenue pour cette matinée sur Radio Toucan. 3 heures de programme vous attendent et on va commencer tout de suite avec des émissions que font nos bénévoles. Et oui, parce que Radio Toucan est une radio associative qui accueille des habitants et des habitantes de Caen et ses alentours pour faire des émissions et on les écoute tout de suite.
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6: Toucanès, Toucanais, au-delà, bienvenue dans ce nouveau numéro de Grenier à histoire de la saison 10 des aventures radiophoniques. Bonjour Gérard.
7: Bonjour.
6: Bonjour Jean-Luc.
8: Bonjour Hugues.
6: Alors Gérard, on se retrouve dans quelques instants, mais dans votre rubrique, de quoi allez-vous nous parler? Votre rubrique, je rappelle, c'est pour hier ou pour demain?
7: Eh bien là, on va mélanger peut-être les années avec le mot « quand ». 45, 2026, et je vais essayer de voir un petit peu les correspondances.
6: Et vous Jean-Luc?
8: Eh bien, je vous emmène encore, comme un peu pour la dernière chronique, dans le midi de la France, pour aller retrouver de superbes maisons allongées et aussi un environnement malheureusement plus ou moins détruit dès le néolithique.
6: Et puis, pour poursuivre, eh bien, entre la chronique de Gérard et celle de Jean-Luc, pour notre conversation radiophonique, eh bien, je vous propose de nous rendre au lycée André Malraux à Gaillon, dans l'Eure, pour y retrouver les lycéennes et lycéens qui, dans le cadre du dispositif Reporter Normandie Jeune, dispositif porté par la région Normandie et qui permet aux lycéens, lycéennes, apprentis de vivre concrètement un projet d'éducation aux médias en créant leur radio et en diffusant sur les ondes les contenus qu'ils ont préparés avec leurs enseignants. Ici, il s'agira d'écouter de larges extraits d'un podcast qu'ils ont préparé dans le cadre d'un projet pédagogique qui s'intitule Mémoire 2. Je ne vous en dis pas plus, donc on sera en compagnie de ces lycéennes et lycéens du lycée André Malraux de Gaillon dans l'Eure. Et à la toute fin de l'émission, ce sera le moment des recommandations. Vous avez le programme, c'est l'heure de retrouver la chronique de Gérard.
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6: Gérard, nous le savons désormais, dans votre chronique, c'est pour hier ou pour demain, vous n'hésitez pas à confronter passé et présent, en l'occurrence 1945 et 2026. Vous voulez nous parler aujourd'hui d'un moment particulier, d'un moment unique, le moment de prise de conscience concernant l'anéantissement des Juifs pendant le Second Conflit mondial.
7: Oui, parce que 1945, au fur et à mesure de leur avancée, bien les armées alliées libère les camps. Le 27 janvier, la 100e division de la 60e armée du front de Voronezh de l'armée rouge, conduite par un résistant français qui s'en est évadé quelques jours plus tôt, libère le camp de concentration et d'extermination nazie de Auschwitz-Birkenau, qui deviendra le camp finalement emblématique dans les années futures. Ce fut le plus meurtrier des centres de mise à mort. 1 million de prisonniers y ont péri, dont 90% de juifs. Et l'armée rouge ne libère ce jour-là que 7000 prisonniers survivants. Le dernier camp est libéré par les Américains, c'est le 5 mai 1945, c'est celui de Mauthausen. Pour certaines familles, malgré les blessures, les souffrances, on se réjouit du retour des prisonniers de guerre et des rescapés des camps de concentration. Mais c'est avant tout, évidemment, vous l'avez dit, un choc. On découvre l'horreur absolue, inimaginable, qui existait derrière les barbelés, parce que l'ouverture des camps est très bien documentée par des films et des photos. C'est un moment, finalement, de prise de conscience.
6: Alors la question qui va se poser assez rapidement, au moment où sont libérés ces camps, c'est notamment, que savait-on avant? Qui savait? Que savait-on? Qu'a-t-on fait pour empêcher cela?
7: Eh oui, la question se pose dès 45 en fait, on la pose, les intellectuels la posent. Et alors qu'elles connaissaient l'existence de l'univers concentrationnaire, les forces alliées, les forces armées alliées n'ont pas tenté de sauvetage spécifique, sauver les juifs du nazisme n'était pas un but de guerre. Dès 1933, les Allemands connaissaient les persécutions dont étaient victimes les Juifs. Une partie de la population même en connaissait davantage. Un fait significatif, l'écrivain et philologue Victor Klemperer, enfermé dans son appartement, coupé de tout contact avec la société, mentionne Auschwitz dans son journal le 14 mars 1942 et il ajoute qu'il s'y passe des choses atroces. Alors on peut aussi dire, nombre d'employés de la société des chemins de fer allemands voyaient passer les trains de la mort, des employés des services administratifs avaient affaire à la question. En fait, il y avait quand même une bonne partie des gens qui savaient.
6: En quoi cette attitude nous donne des leçons, une attitude finalement où on nie la réalité, en quoi cette attitude nous donne des leçons pour 2026 ?
7: Voilà, c'est une attitude où on connaît la réalité, mais aussi on la nie en même temps. Ben, nous vivons actuellement une période où les camps se multiplient et se banalisent partout sur la planète. Alors attention, ce ne sont pas des camps de la mort, on est bien d'accord. Ce sont des camps de réfugiés, de déplacés internés, centres de rétention administrative. Mais nous vivons, comme le dit le titre de l'ouvrage collectif dirigé par le sociologue Michel Agier, un monde de camps. À Gaza, on viole le droit international humanitaire. En Europe, l'idée d'externaliser l'asile fait tranquillement son chemin. L'Italie expérimente, par exemple, les transferts de migrants vers le centre de Gjader en Albanie. Et en février, le Parlement européen a adopté des mesures visant à faciliter le renvoi des demandeurs d'asile vers des pays dits sûrs. Cet été, le bateau de SOS Méditerranée, qui sauve des vies en Méditerranée, donc l'océan Viking, a été attaqué à balles réelles par les gardes-côtes libyens dans une quasi-indifférence générale. Alors, dans un monde où les crises se multiplient, ne soyons pas indifférents à ceux qui meurent aux frontières, ne soyons pas indifférents au manquement des règles juridiques élémentaires et humanitaires. La réaction de l'Église parvint, par exemple, à faire stopper le programme T4 d'élimination des handicapés mentaux dès qu'il y a eu des protestations officielles, et donc ça, les nazis ont renoncé à ce programme T4. Alors, qu'importe la façon de le dire, qu'importe les mots qu'on utilise, et comme le dit Jean Ferrat, je twisterai les mots s'il fallait les twister, mais essayons d'avoir une voix pour essayer de protester contre cette multiplication des camps. Nuit et brouillard, 1963, Jean Ferrat.

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1: Jean Ferrat, Nuit et brouillard 1963. Un choix de Gérard Lange dont vous pouvez retrouver la chronique sur radio-toucan.fr, dossier Grenier à histoire. Alors on va rester dans la période de la Seconde Guerre mondiale, on va rester dans une thématique assez proche de celle que vient de traiter Gérard Lange avec les camps de la mort, puisque on va se rendre au lycée André Malraux à Gaillon dans l'Eure. Les lycéennes et les lycéens ont participé à un projet pédagogique proposé par la région Normandie, le projet Reporter Normandie Jeune. La région, alors on peut peut-être expliquer en quelques mots ce que c'est que ce projet Reporter Normandie Jeune. Ben, la région de Normandie, dans le cadre des actions éducatives qu'elle propose au lycée, au centre de formation des apprentis, aux maisons familiales et rurales, aux missions locales, accompagne un dispositif d'éducation aux médias. Ce dispositif, il s'appelle Reporter Normandie Jeune. Ça se passe dans les établissements, donc à destination des jeunes, et c'est animé par des professionnels, en l'occurrence ceux de notre association, l'association Zone d'Onde, à travers Julien, Samy et Damien. Ces ateliers rassemblent les lycéens et lycéennes, leurs professeurs, et débouchent sur la mise en place de radios temporaires diffusées via le web et via aussi la bande FM. Les productions réalisées dans ce cadre sont mises en ligne sur notre site, hein, sur le site de l'association Zone d'Onde, et bien sûr sur le site des établissements scolaires qui participent au projet Reporter Normandie Jeune. Et puis, vous pouvez en retrouver, auditeurs et auditrices de Radio Toucan, vous pouvez retrouver de larges extraits de ces contenus préparés par les jeunes dans notre émission du matin qui s'appelle L'écho des Bahuts. Alors, l'idée, c'est que les établissements candidats au dispositif Reporter Normandie Jeune s'inscrivent dans un cycle de 3 années, et lorsque nous partons, en principe, la radio du lycée, elle va continuer à vivre. Alors aujourd'hui, on va écouter donc une production du lycée André Malraux. Le 15 mai et le 16 mai dernier, pendant 2 jours, les élèves du lycée André Malraux de Gaillon, donc dans l'Eure, ont animé leur propre antenne sur la bande FM, avec des sujets engagés, des sources vérifiées, émotions assumées. Radio André a résonné comme une vraie radio. Micro en main, chrono en tête, pendant 2 jours, les élèves du lycée Malraux de Gaillon ont pris les commandes du 88.3 FM, et derrière les micros d'André Radio, on avait une vraie grille, hein, construite comme une vraie radio, hein, des entretiens enregistrés hors des murs, sélection musicale, lecture de textes forts. L'antenne a notamment été animée par Hindou, Katia et Eya. Et à l'heure où on s'inquiète de la désinformation chez les jeunes, ben les élèves d'André Malraux ont montré l'exemple. Avant d'ouvrir le micro, ils ont vérifié, recoupé, croisé leurs sources pour être sûr que ce qu'on dit est vrai, expliquait une des leaders de l'antenne. Alors, parmi les formats proposés au cours des 2 jours de diffusion, ont été proposés aux auditeurs notamment des courtes fictions historiques. Camille Savouré, professeure d'histoire-géographie, a proposé à ses élèves d'écrire des textes fictionnels mais ancrés dans un contexte historique, ce qui suppose que les élèves ont travaillé sur ce contexte avant d'écrire leur fiction. Le souci de cohérence les amène du coup à intégrer des faits historiques. C'est une belle, belle situation pédagogique. Vous pourrez, dans l'écho des Bahuts, écouter certaines de ces fictions. Alors, autre projet, c'est celui qui nous intéresse aujourd'hui, eh bien, c'est le projet Mémoire 2, mené par les élèves de Terminal AGGSP. Alors, bon, c'est un acronyme, hein, que l'éducation nationale adore utiliser. Ça veut dire des élèves qui ont choisi comme spécialité histoire, géographie, géopolitique, sciences politiques. Donc, les élèves de cette option, de cette spécialité, comme on dit. Et les élèves de Terminal Germaniste ont donc monté un projet qui s'appelle Mémoire 2. Ils ont en effet découvert que pendant la Seconde Guerre mondiale, le château de Gaillon, donc la ville dans laquelle ils étudient, a servi de premier lieu d'internement pour des juifs qui vivaient dans l'Eure, et ceci avant leur déportation. À partir de cette découverte, ils ont vécu tout un parcours qui les a menés notamment assez loin de Gaillon, parce que le 14 et 15 janvier 2026, dans le cadre d'un autre dispositif pédagogique de la région, le dispositif Mémoire d'Auschwitz, ils sont partis avec 140 autres de leurs camarades effectuer un voyage d'études en Pologne, et ils ont pu parcourir le camp d'Auschwitz-Birkenau, ainsi que le musée historique de Cracovie, situé dans l'ancienne usine d'Oskar Schindler, rendu célèbre par le film de Spielberg, La liste de Schindler. Et c'était un moment de leur parcours. Alors ce qu'on va écouter aujourd'hui dans le podcast qu'ils ont créé, qui comprend plusieurs épisodes, ça va être l'épisode 1 et l'épisode 4. L'épisode 1 va nous permettre de rencontrer les familles juives qui ont été arrêtées et internées au château de Gaillon, et puis de revenir sur la manière dont le gouvernement de Vichy a mis en place une politique raciale et a participé activement aux arrestations et à la déportation des Juifs qui résidaient sur le territoire français. Je vous souhaite une bonne, belle écoute, sur Radio Toucan. Ce sont les lycéennes et lycéens de Gaillon qui vous ont préparé cette partie du programme.
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5: Et oui, nous allons entendre une rubrique sur le travail de mémoire réalisé par les élèves de terminale HGSP du lycée de Gaillon, qui ont travaillé sur les juifs enfermés au château de Gaillon.
8: En octobre 1942, 8 personnes juives arrivent au château de Gaillon dans l'Eure. Le château avait été transformé en centre d'internement administratif. Et ces 8 personnes y furent internées parce que juives. En vertu d'un ordre donné par le préfet de l'Eure, les forces de police et de gendarmerie étaient venues les arrêter chez elles. Elles seront envoyées dans le camp d'internement de Drancy.
9: Bienvenue à Gaillon. Alors, je ne sais pas exactement où vous en êtes dans votre travail sur la Seconde Guerre mondiale au château.
10: Alors, on en est au tout début.
11: Nous sommes un groupe d'élèves de terminale du lycée André Malraux de Gaillon. Au cours de nos recherches sur l'histoire locale, nous avons découvert que le château de notre ville a été utilisé comme lieu d'internement pendant la Seconde Guerre mondiale.
12: Cette découverte nous a profondément interpellés. Comment un lieu que nous connaissons aujourd'hui comme un élément du patrimoine local a-t-il pu devenir un espace d'enfermement en période de guerre? C'est pourquoi, dans le cadre de notre projet mémoire, nous avons décidé de mener l'enquête.
5: En octobre 1942, 8 personnes sont emprisonnées au château de Gaillon parce que nées juives.
13: Jekiel Tenenbaum,
14: Davis Donenfeld,
15: Lazar Gutmann,
16: Samuel Grossman,
17: Emma Rabinovitch, née Wolf,
18: Ephraim Rabinovitch,
19: Tony Jaller, née Segal,
20: Lévi Jaller.
21: Nous avons voulu en savoir plus sur leur histoire. Qui étaient-ils? Quelle a été leur vie avant et après l'arrestation?
22: Pour trouver des réponses à nos questions, nous avons enquêté aux archives.
9: La première fois que vous entrez dans un service d'archives, alors est-ce que déjà ça ressemble à ce que vous vous imaginiez? Déjà, quand on dit archives, qu'est-ce que vous avez en tête? C'est quoi les premiers mots qui vous viennent?
23: Documents du passé.
9: Documents du passé, ouais. À votre avis, qui c'est qui vient aux archives? Est-ce que vous
23: les
9: avez...
23: historiens.
9: On a les historiens, en effet.
22: Lors de cette visite, nous avons pu explorer un grand nombre de documents datant de la Seconde Guerre mondiale ou d'avant la guerre. Nous avons travaillé sur des documents administratifs tels que des listes, des fichiers, des rapports de gendarmerie, des instructions de la préfecture, mais aussi des documents plus personnels comme des lettres ou des témoignages.
9: Quelques précautions à prendre avant de fouiller. Je vois qu'il y a certains qui ont apporté de l'eau. Je vous demanderai de bien vouloir ranger les bouteilles d'eau qui pourraient être sur les tables. D'accord ? Nous allons mettre une boîte par table. D'accord ? La boîte et les documents restent sur cette table. Vous ne pouvez pas vous déplacer, montrer les documents à vos camarades. Ils ne peuvent pas être mélangés. D'accord ? Il faut penser que vous, aujourd'hui, vous venez consulter ces documents et vous pouvez, enfin, d'autres personnes peuvent les consulter.
5: Voici ce que nous avons découvert.
11: Emma Rabinovitch, de son nom de jeune fille Emma Wolf, est née le 4 septembre 1882 dans la ville de Lodz, en Pologne. En 1919, elle se marie à Moscou avec Ephraim Rabinovitch. Le couple est obligé de fuir la Russie suite à la révolution bolchévique. Avant d'arriver à Paris en 1929, ils vécurent quelques années en Lettonie et en Palestine. Ils eurent 3 enfants, Myriam, Noémie et Jacques.
12: Ephraim Rabinovitch, le mari d'Emma, lui est né le 8 mars 1880 à Penza en Russie. En septembre 1940, la famille Rabinovitch quitte Paris pour habiter à la campagne à cause de la guerre. Il déménage dans une ferme dans la commune des Ventes, près d'Évreux, en Normandie. C'est pourquoi Emma et Ephraim se déclarent cultivateurs lors du recensement des Juifs en 1941. Ephraim était en réalité ingénieur et entrepreneur, mais avait perdu son entreprise à cause des lois antisémites de Vichy.
11: Lecture extrait du statut des Juifs d'octobre 1940. Nous, maréchal de France, chef de l'État français, le Conseil des ministres entendu, décrétons. Article 1. Est regardé comme juif toute personne issue de 3 grands-parents de race juive ou de 2 grands-parents de la même race, si son conjoint lui-même est juif. Article 2. L'accès et l'exercice des fonctions publiques et mandats énumérés ci-après sont interdits aux Juifs. Membres du gouvernement, tribunaux, fonctionnaires de tout grade attachés à tous les services de police, membres des corps enseignants. Article 5. Les Juifs ne pourront sans condition ni réserve exercer l'une des professions suivantes : directeur, gérant, rédacteur de journaux, revues, agence ou périodique, gérant de salle de théâtre ou de cinéma. Fait à Vichy, le 3 octobre 1940.
6: Mes grands-parents habitaient Paris, louaient un appartement rue de l'Amiral Mouchès, et cela faisait déjà plusieurs mois qu'ils recevaient des lettres vraiment très sombres de la famille qui était en Pologne et puis en Tchécoslovaquie. Donc il a décidé, c'est de la reconstitution de ma part, hein, ça. Il a décidé d'acheter une bâtisse qui était vraiment aux trois quarts en ruine. J'ai des photos, il refait le toit, etc. Aux ventes, pour faire le dos rond, passer la guerre, et puis s'en sortir comme ça.
7: Jekyll Tenenbaum était un jeune homme de 23 ans né à Varsovie. Immigré polonais, il était venu en France en 1931 travailler comme couturier. Il résidait à Paris, mais il se retrouvait souvent à la campagne afin de se soigner, notamment dans le sanatorium de la Muse près d'Évreux. En effet, ce mince jeune homme, brun d'1m68, était atteint de la tuberculose. Sa situation médicale lui avait permis d'être exempté de service militaire dans l'armée polonaise. Il refusa toujours de porter l'étoile jaune.
22: David Donenfeld est né le 26 novembre 1909 à Bucarest en Roumanie. Il émigra en France en 1928. Il s'était marié à une Française catholique, Marthe Joignon. Ils avaient deux petits garçons et résidaient à Fleury-sur-Andelle dans l'Eure.
10: David Donenfeld était médecin et appréciait des gens du village. De mars à septembre 1940, il s'était engagé volontairement dans l'armée française.
11: Lazar Gutman est né le 5 avril 1876 à Kiernoza, en Pologne. En 1921, il arriva en France avec ses 5 enfants. Son arrière-petite-fille, Muriel Gutman, est venue au lycée nous en dire plus sur son parcours.
16: On sait aujourd'hui, parce que c'est assez documenté, que la région du village, donc qui était Lodz, a vraiment subi des forts pogroms et fortes attaques contre les familles juives. Donc je suppose qu'à cette époque-là, l'idée de venir en France avec tous ses enfants, il avait déjà deux femmes qui étaient décédées, il était seul quand il est arrivé en France. L'idée de partir avec tous ses enfants, c'était certainement dans l'objectif de vivre mieux et de s'installer.
11: Ils étaient donc venus en famille de Pologne tenter leur chance en France pour exercer leur métier.
16: Il était tailleur.

0: Étant veuf, Leyser épousa en 1924 Aya Jurkiewicz, une couturière d'origine polonaise qui avait obtenu la nationalité française. En 1938, ils déménagèrent à Louviers.
1: Samuel Grossman avait 50 ans en 1942. Il était né le 21 juin 1892 à Kormano en Pologne. Il s'était marié à Shawa Feldman, dont il était séparé en 1942. Le couple a eu deux enfants, Charles né en Allemagne et Fanny née en France.
2: Menuisier, Samuel Grossman résidait au 17 rue de la Rochette à Évreux en 1942. Il séjournait cependant provisoirement à Pont-Audemer dans l'Eure, où il travaillait sur un chantier militaire.
3: Tony et Lévi Jalère sont en couple, venus de Roumanie. Lévi, ou Luc, comme il se fit appeler en France, naquit en 1899 à Fruma. Son épouse, Tony Segal, était née à Jassy en 1908. En 1930, il s'installe en France. Après quelques années à Paris, le couple s'établit à Montreuil-l'Argilé, dans l'Eure, près de Bernay.
2: En 1936, leur fille Nicole naît à Bernay. Elle nous a raconté leur histoire. Ses parents étaient heureux et comblés par leur choix d'être venus en France. Ils étaient pleinement intégrés à la vie du village.
4: Non, ils étaient très, très heureux d'être venus en France. Comme ils connaissaient de la langue française tous les deux, ils pouvaient donc parler avec tout le monde. Ils étaient bien aimés, parce que je sais, il y a des gens que j'ai revus en 1994 qui se souvenaient de mes parents. Qui aimait bien mes parents et surtout ma papa qui était médecin, donc il pouvait soigner les gens. Et non, ils étaient contents d'avoir choisi la France, un pays de liberté, de fraternité. De...

0: Jacques Jallère, il était un médecin très apprécié des habitants.
1: Mon papa aimait bien, d'ailleurs, il aimait la médecine, il aimait soigner les gens, de toute façon. Et comme il faisait beaucoup de visites dans les fermes aux alentours, il y avait des fois, les fermiers le payaient en poulet ou canard. Et j'ai une photo de ma maman, qui était née dans une grande ville de Roumanie, qui n'avait jamais fait ça, mais elle donnait à manger aux canards.
0: Leur vie était paisible jusqu'à ce que les lois antisémites de Vichy soient mises en place et que Luc ne puisse plus exercer sa profession.
2: Il faut se rendre compte de l'effroyable danger qui menace la civilisation. Richard Wagner a dit « Le juif est le démon plastique de la déchéance de l'humanité ». Comment ne point se souvenir de ces paroles en regardant ces visages où s'inscrit une cruelle bouffonnerie ? En voilà par exemple qui ont déjà pris des habitudes un peu plus mondaines. Leur père vivait encore au ghetto, mais eux ne l'ont peut-être pas connu. Ici, dans la deuxième et la troisième génération, l'assimilation est presque parfaite. Ressembler au peuple qui les héberge, tel est le mot d'ordre. Même ceux que l'on appelle les vieux aristocrates israélites, qui, par des alliances avec une noblesse en dégénérescence, appartiennent depuis des générations au milieu dit de haute société, sont restés des corps étrangers et doivent être considérés comme tels.
3: Comparons le juif à un rat.
2: Ils portent avec eux la destruction, anéantissent les biens et les vivres,

0: propagent d'effroyables maladies. Ils sont rusés, lâches, cruels, et ils surgissent le plus souvent en masses énormes.
1: Entre le 10 et le 13 octobre 1942, ces 8 personnes furent arrêtées et internées au château de Gaillon.

0: Français, j'assume à partir d'aujourd'hui la direction.
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0: Français, à l'appel de Monsieur le Président de la République, j'assume à partir d'aujourd'hui la direction du gouvernement de la France. Je fais à la France le don de ma personne pour atténuer son malheur. C'est le cœur serré que je vous dis aujourd'hui qu'il faut cesser le combat. Que tous les Français se groupent autour du gouvernement que je préside pendant ces heures, pendant ces dures épreuves, et fassent taire leur angoisse pour n'obéir qu'à leur foi dans le destin de la patrie.
7: Depuis l'armistice signé le 22 juin 1940, la France est coupée en deux, et sa partie nord est occupée par l'armée allemande. À partir du mois d'octobre 1940, le gouvernement de Vichy, dirigé par le maréchal Pétain, décrète un ensemble de lois antisémites. Ces lois interdisent aux Juifs les métiers à haute responsabilité et ceux de la fonction publique.

0: juifs étrangers sont particulièrement visés par cette législation. Des milliers d'entre eux sont arrêtés et parqués dans des camps comme celui de Pithiviers, Beaune-la-Rolande ou Drancy dès mai 1941.
1: Au mois de mars 1941, la création du commissariat aux questions juives marque une nouvelle étape dans les mesures antisémites, car ce dernier organise une saisie des biens juifs, comme les entreprises, les commerces.
2: En outre, l'État français entreprend le recensement de tous les juifs présents sur le territoire français, ce qui facilitera le moment venu de leur arrestation. Lecture de la loi du 2 juin 1941 prescrivant le recensement des juifs. Nous, maréchal de France, chef de l'État français, le Conseil des ministres entendu, décrétons. Article 1. Toutes personnes qui sont juives au regard de la loi du 2 juin portant statut des juifs doivent, dans le délai d'un mois à compter de la publication de la présente loi, remettre au préfet du département ou sous-préfet de l'arrondissement dans lequel elles ont leur domicile ou leur résidence, une déclaration écrite indiquant qu'elles sont juives au regard de la loi et mentionnant leur état civil, leur situation de famille, leur profession et l'état de leurs biens. La déclaration est faite par le mari pour la femme et par le représentant légal pour le mineur ou l'interdit. Fait à Vichy le 2 juin 1941.
3: À partir de juin 1942, en zone occupée, l'occupant impose le port de l'étoile jaune et l'État français décide d'imposer le tamponnage des pièces d'identité avec la mention « juif ».
2: Les persécutions s'intensifient, les arrestations se multiplient, suivies des premières déportations. Sont d'abord concernés les hommes juifs étrangers. Un premier convoi de juifs quitte la France pour Auschwitz le 27 mars 1942. À Paris, en juillet, a lieu la rave du Veldiv, au cours de laquelle hommes, femmes et enfants, étrangers et français sont arrêtés.
4: Ils disent que cette fois, ils prendront même les enfants.
5: Mais tu es folle, ma fille. Je mets le dé à ta fille qu'elle est folle. Les enfants. Qu'est-ce que tu veux qu'ils se chargent des enfants ?
4: L'adjoint-chef des Noyers, il est venu exprès dans l'immeuble pour prévenir tout le monde.
6: Tu délires, ma fille. Des milliers de juifs sont venus se réfugier ici, comme nous. Tu sais ce qu'on dit en Pologne ? La France, c'est le salut des juifs.
7: À messieurs les commissaires divisionnaires, vous devrez vous présenter aux adresses indiquées dès 4 heures du matin. Tout juif inscrit sur les listes devra quitter le domicile. Vous procéderez avec rapidité et sans parole inutile. Le bien ou le mal fondé de ces arrestations n'ayant pas à être discuté. Tout Israélite arrêté doit être conduit au centre de regroupement primaire, quel que soit son état de santé ou son âge. Les compteurs de gaz et d'électricité seront fermés. Les animaux confiés à la concierge, ainsi que les clés. Les interpellés devront être munis de leur carnet d'identité. Chaque prévenu pourra emporter une paire de chaussures, deux paires de chaussettes, deux chemises, deux caleçons, un tricot, une paire de draps, une gamelle, un gobelet, des couvertures. Les rasoirs sont autorisés. Par ailleurs, les prévenus devront emmener 2 jours de vivres par personne. Vous dirigerez les couples sans enfants et les célibataires vers le camp de Drancy, tous les autres vers le vélodrome d'hiver rue Nélaton dans le 15e arrondissement.
8: En octobre 1942, le préfet de l'Eure, en application des ordres de l'occupant allemand, ordonne l'arrestation des personnes juives étrangères du département.
9: Comme je vous l'ai dit, les enfants français n'ont pas été épargnés. En 1942, si leurs parents sont étrangers, ils doivent partir. Voilà, ça c'est la position du gouvernement qui s'est assis sur sa promesse de sauver les, protéger les juifs français, considérant que des enfants nés en France, à titre définitif, qui ne connaissaient que la France, ben, finalement n'étaient que des enfants d'étrangers et devaient accompagner leurs parents.
10: Von der Sicherheitspolizei, SD,
11: de la police de sûreté allemande, Évreux, au commando d'Evreux,
10: an der Herrn Präfekten,
11: à monsieur le préfet d'Evreux,
10: aus Befehl, meiner Vorgesetzten, Dienststelle, sind die in der begeifugten Liste
11: sur ordre de mes supérieurs, les juifs des deux sexes,
10: festzunehmen und in
11: dont les noms figurent sur la liste ci-jointe, doivent être arrêtés et transférés à la maison d'arrêt d'Evreux.
10: Ich bitte Sie, die Festnahme durch die französische Polizei.
11: Je vous prie de mobiliser la police française pour réaliser ces arrestations.
10: Die Festnahme ist noch heute durchzuführen und über
11: Elles devront avoir lieu ce jour et vous devez me rendre compte de leur bon déroulement.
12: Sollten in Familien, wo beide Eltern Teile festgenommen werden, Kinder vorhanden sein,
8: s'il y a des enfants et que les deux parents sont arrêtés, il faut les confier à d'autres familles juives ou trouver une autre solution de garde.
12: von jeden Westgenommen sind, die genauen Personalien festzustellen.
8: Pour chaque personne arrêtée, les papiers seront contrôlés, en particulier la nationalité.
12: Juden französischer Nationalität sind nicht festzunehmen.
8: Les juifs de nationalité française ne doivent pas être arrêtés, de même que les personnes naturalisées françaises.
13: Le 10 octobre, Jekyll Tenenbaum est arrêté au sanatorium de Lamus où il est en traitement pour la tuberculose, comme le mentionne son rapport d'arrestation.
14: C'est aujourd'hui, 10 octobre 1942, 11h, gendarme à la résidence d'Evreux, département de l'Eure, revêtu de notre uniforme, agissant en vertu des ordres de l'autorité allemande et des instructions de monsieur le préfet de l'Eure, relatives à l'internement des ressortissants juifs et concernant le nommé Tenenbaum Jekyll. En traitement au sanatorium de la Mus, nous nous sommes présentés dans cet établissement où nous avons découvert Tenenbaum.
13: Nous l'avons informé de la mesure d'internement dont il faisait l'objet et nous lui avons déclaré que nous l'arrêtons au nom de la loi pour être conduit au camp d'internement de Gaillon.
15: La plupart du temps, ces arrestations sont effectuées par des gendarmes ou des policiers français.
9: En France, les Allemands avaient besoin de Vichy, du gouvernement et de sa police, même en zone occupée, ou pourtant en zone occupée, on pourrait penser que les Allemands auraient tout à fait pu directement donner l'ordre aux gendarmes. Ils ne le font pas parce qu'ils ont besoin d'une coopération qui soit politique, ils ont besoin que ces gendarmes aient un ordre reçu par leur gouvernement, parce qu'ils se disent « si nous, on le fait nous », il va y avoir peut-être des troubles, ça va mal se passer. Alors que si c'est des gendarmes français qui le font, les victimes auront peut-être plus confiance, se rebelleront moins. Et puis surtout, les Allemands sont peu nombreux. Et donc, les forces d'occupation allemandes ne sont pas assez nombreuses, de toute façon, pour faire par elles-mêmes les opérations. C'est tout ça qui explique cette véritable singularité française, parce qu'il n'y a vraiment qu'en France où les grandes rafles, à l'été 42, ont été vraiment exclusivement le fait des forces de l'ordre ordinaires. Ce n'est pas des polices parallèles, ce n'est pas la Gestapo, c'est des gendarmes, des policiers français qui ont arrêté des juifs.
16: Le 9 octobre 1942, les gendarmes de Conche viennent arrêter Emma et Ephraim Rabinovitch à leur domicile.
14: Ce jour-là, 9 octobre 1942, à 16h, nous saisissons gendarmes à la résidence de Conche, département de l'Eure, revêtus de notre uniforme. Nous avons, sur les instructions de notre commandant de section, arrêté Rabinovitch, 52 ans, cultivateur, demeurant en vente, contre lequel un arrêté d'internement était pris par monsieur le préfet de l'Eure.
16: Lors de ces arrestations, Emma et Ephraim sont soumis à une fouille dégradante.
14: Fouillé minutieusement au moment de son arrestation et hors la présence de témoins, Wolf Emma a été trouvée porteuse d'un sac à main contenant 3650 francs, un porte-monnaie, un couteau de poche, une paire de gants noirs, un couteau nacre, une paire de ciseaux, une lime à ongles, une carte d'alimentation et un porte-mine.
17: Dans certains cas, les personnes visées ont pu être prévenues, leur donnant la possibilité de s'échapper. Parfois, l'arrestation ne se passe pas comme prévu, ainsi lorsque les gendarmes viennent chercher les jaleurs.
16: À notre arrivée, Madame Gaillot nous a fait connaître que Monsieur Jalère et son épouse étaient malades et se trouvaient actuellement dans une chambre située au premier étage de la maison d'habitation. Nous nous rendons dans la chambre et nous trouvons Monsieur et Madame Jalère alités, malades d'une grave intoxication intestinale. J'ai su qu'ils étaient soignés par le docteur Laurent de Montreuil-l'Argilet.
18: Le couple Jalère avait été prévenu de leur arrestation. Un ami médecin leur avait procuré un faux certificat médical. Les trouvant alités, les gendarmes les déclarèrent intransportables le 10 octobre. Luc Jalère a rapporté des faits ces années plus tard dans son témoignage au mémorial de la Shoah.
13: Ils sont venus m'arrêter. Ils étaient bien embêtés, ces deux gendarmes. Il y avait des gendarmes qui venaient. On a l'ordre de vous arrêter. Foutez le camp.
17: Mais finalement, Luc Jalère fait le choix de rester, craignant sans doute de causer des problèmes à ceux qui l'auraient aidé. Son épouse et lui sont arrêtés le 13 octobre. Cette séparation est un drame pour Nicole et ses parents.
19: Prenez les enfants. Non, moi je ne peux pas laisser mon mari. Les enfants, surtout pas de bruit. À plus tard, merci.
13: L'arrachement de mon enfant, de Nicole. Elle était très jeune. Elle ne comprenait pas. 6 ans elle avait. Elle ne comprenait pas beaucoup, mais moi et sa mère, nous sommes partis mardi matin, accompagnés de 2 gendarmes. On est partis à Gaillon, dans la forteresse.
17: On raconte à Nicole que ses parents doivent partir en Roumanie, s'occuper des grands-parents malades.
20: Je pleurais beaucoup quand on m'a dit qu'ils devaient partir, s'occuper de mes grands-parents. J'ai compris que mes grands-parents étaient malades. Alors j'ai compris quand même que mes parents devaient partir, mais apparemment je pleurais, j'étais très triste.
17: Elle est alors confiée au maire de la commune de Montreuil-l'Argilet, M. Hervieux et son épouse.
20: J'ai dû me rendre compte, peut-être que j'étais toute seule, mais heureusement il y avait les amis de mes parents qui m'ont recueillie tout de suite et qui sont bien occupés de moi. Et après ma douleur est quand même est partie.
13: La rafle d'octobre 1942 dans l'Eure n'était pas la première rafle organisée en Normandie. En effet, le 13 juillet 1942, de nombreux juifs furent arrêtés comme les enfants du couple Rabinovitch, Noémie et Jacques. Noémie avait 19 ans et Jacques 16 ans. Le jour de leur arrestation, toute la famille était réunie pour fêter la réussite de Jacques à la première partie du baccalauréat. Lorsque les gendarmes les emmenèrent, Noémie et Jacques partirent la tête haute.
21: Avant le 13 juillet, par la police allemande. Donc c'est vraiment les 2 gendarmes français qui ont fait des comptes rendus. Voilà. Et donc ils notent que c'était 10 heures du soir et j'ai rencontré quelqu'un, donc toujours cet homme qui était enfant pendant la guerre et dont le père jouait aux échecs avec mon grand-père, qui m'a raconté qu'ils sont partis en chantant la Marseillaise. Ils ont entendu. Tout le monde avait fermé ses volets.
22: De même, les fils de Lazar Gutmann, Abraham et Israël, furent arrêtés en même temps que Laja, sa fille, avec son petit-fils de 5 ans, Maurice. Abraham Gutmann fut envoyé à Pithiviers, où il lutta pour sa propre libération et tenta d'alerter sa femme, Baïla, et leurs enfants sur les dangers qu'ils couraient. Muriel Gutmann, leur petite-fille, nous l'a relaté.
23: Il arrive ensuite à Pithiviers, et là... il va y avoir un certain nombre d'échanges de courriers. Il va envoyer à ma grand-mère des lettres pour lui parler de sa situation. Il va essayer d'ailleurs d'intervenir et de faire intervenir des personnes, le maire de la ville de Vernon. Il demande à ma grand-mère de faire baptiser les enfants parce qu'on lui a dit, donc il témoigne de ça dans ses lettres.
24: Souvent, les proches des personnes arrêtées tentent de les faire libérer en écrivant des lettres au préfet. On appelle ces lettres des suppliques. Nous avons enregistré aux archives 2 lettres de suppliques. La première est une lettre de Marthe Joignant, l'épouse de Davis Donenfeld, s'adressant aux autorités pour demander la libération de son mari. Elle adopte un ton très personnel et émouvant.
9: C'est vraiment un cri d'appel, un appel à l'aide qui est envoyé par des citoyens qui pensent qu'ils sont victimes d'une injustice, qui sont victimes d'une injustice et qui pensent que le maréchal Pétain, dans sa grande mansuétude, le père de la nation, va pouvoir les aider, ou que tel ou tel responsable de tel ou tel service va pouvoir vraiment voir qu'il y a eu une erreur, qu'il y a eu une injustice criante. Et cette arme, la supplique, ce cri de détresse, il a été envoyé par beaucoup de juifs et de leurs familles.
24: Je veux croire que vous aurez pitié de moi, qui n'ai plus de famille, que mon mari et mes 2 petits. Nous avons subi bien des épreuves depuis cette terrible guerre, mais cette séparation, c'est une chose terrible pour nous. Elle utilise aussi un argument important. Elle rappelle qu'elle est de nationalité française, afin de montrer qu'elle appartient pleinement à la nation et qu'elle mérite donc protection et justice. La 2e lettre est celle de Aya Yurkevitch, l'épouse de Lajer Gutmann. Cette dernière adopte une stratégie un peu différente. Elle cherche à défendre son mari en mettant en avant son âge et ses qualités morales. Elle insiste sur le fait que son arrestation est injuste et qu'il n'a rien fait de répréhensible. Mon mari est âgé de 67 ans et son état de santé est des plus précaires, ainsi que l'atteste le certificat 6 juin du docteur Blanchet. En outre, 3 de ses fils ont fait la guerre de 1939-1940 comme engagés volontaires, 2 dans l'armée polonaise et 1 dans l'armée française. Mon mari ne s'est jamais occupé de politique et a toujours eu une attitude correcte et déférente à l'égard des autorités qui pourraient l'attester. aux lettres de Marthe Joignan et de Aya Yurkevitch, l'administration française envoie une réponse très brève et formelle. Le ton est froid et sans compassion. Les autorités françaises se déchargent de toute responsabilité. Madame, en réponse à votre lettre du 13 octobre courant, j'ai l'honneur de vous faire connaître que les Israélites étrangers ont été arrêtés pour le compte des autorités allemandes, qui seules pourraient envisager leur libération. Je ne puis donc que vous conseiller de vous adresser à cet effet à la Sicherheitspolizei. Veuillez agréer, madame, mes salutations distinguées.
0: Ils étaient 20 et 100, ils étaient des milliers, nus et maigres, tremblants dans ces wagons plombés qui déchiraient la nuit de leurs ongles battants. Ils étaient des milliers, ils étaient 20 et 100.
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28: Après leur arrestation, Jekyll Tenenbaum, David Donnellfield, Samuel Grossman, Laja Koutman, Emma et Ephraim Rabinovitch, Luc et Tony Jalère furent emmenés au château de Gaillon, transformé en centre d'internement administratif par les autorités de Vichy.
29: D'après les recherches menées par Lélia Picabia, la petite fille des Rabinovitch, les internés juifs sont enfermés dans une salle du troisième étage, sous les combles, gardés de jour comme de nuit par un gendarme en attente de leur transfèrement. Ils ne peuvent se mêler aux autres prisonniers et ne sortent dans la cour qu'à la nuit tombée.
30: Ces 8 personnes ne restèrent que quelques jours à Gaillon, car étant juives, elles étaient destinées à la déportation et à l'assassinat. Le 16 octobre 1942, elles laissent derrière eux le château, direction le camp de Drancy.
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31: D'entendre des extraits du podcast En mémoire 2, mené, donc construit, réalisé par des élèves de terminale histoire, géographie, géopolitique, sciences politiques, les terminales germanistes du lycée André Malraux de Gaillon. Un grand merci à eux. Sans transition, je vous propose notre rencontre rituelle sur le néolithique en retrouvant Jean-Luc Dron.
32: Grenier à histoire.
31: Jean-Luc Dron, nous partons avec vous aujourd'hui, nous retournons d'ailleurs, dans le Midi de la France. Présentez-nous ce monde des garrigues languedociennes au troisième millénaire avant notre ère. Et pour ce faire, nous emmenez à la rencontre de la culture de Fombouis.
33: Entre moins 2700 et moins 2300, donc à la fin du troisième millénaire avant notre ère, la culture de Fombouis, du nom du premier village fouillé, s'étend sur le Gard, l'Hérault et l'Ardèche. Les Fombouxiens, comme on appelle ses habitants, sont les premiers en France à pratiquer la métallurgie artisanale du cuivre, mais ce sont avant tout des paysans quand même. Cette société se développe dans des hameaux souvent bien préservés. Ainsi, Cambousse, près de Montpellier, est considéré comme l'un des habitats néolithiques les plus complets de France.
31: Donc, le Gard, l'Hérault, l'Ardèche, à quoi ressemblent ces habitats qu'on trouve dans ces régions, dans cette région des garrigues, et qui ont été bâtis au troisième millénaire avant notre ère?
33: Ce sont des maisons en pierre sèche de forme ovalaire, sans angle vif, avec des extrémités en abside. Les plus longues atteignent 22 mètres de long, comme sur le site de Cambousse. Les surfaces habitables s'échelonnent de 5 à 50 mètres carrés, ce qui est quand même peu de choses. Les imposants murs en pierre, sèches, épais de 60 cm à 2 mètres, soutiennent une charpente en bois. La couverture peut être constituée de branchages calés par des lauzes ou en pierre sèche montées en encorbellement. Le calcaire, en partie collecté sur place pour faciliter les cultures et le pacage des chèvres et des moutons, joue le rôle majeur dans ce contexte architectural.
4: Alors, des maisons en forme ovalaire, sans angle vif, avec des extrémités en abside, pas facile à meubler. Mais plus largement, quand on quitte ces maisons en pierre sèche, est-ce qu'il y a d'autres habitats fombuxiens sur le territoire ?
33: En effet, l'habitat ne se limite pas aux seules maisons en pierre sèche. Les cavités naturelles sont encore utilisées, par exemple dans le Gard, où plusieurs grottes ont livré de belles séries de mobilier domestique. Dans les plaines, les bâtiments recourent aux matériaux périssables, le bois et le torchis. En réalité, le mode d'occupation d'un terroir fombuxien est toujours constitué de plusieurs hameaux et non pas d'une agglomération unique. Ils sont indifféremment construits sur des hauteurs, des versants ou en plaine, mais chacun d'eux s'inscrit entre plusieurs terroirs, la montagne, le plateau, un bassin, une plaine, qui sont liés à des activités agro-pastorales précises, essentielles. La densité d'occupation du territoire fombuxien est à ce moment-là assez forte puisqu'on compte 20 à 25 habitants pour 100 km².
4: Vous souhaitez attirer notre attention sur une particularité architecturale de ces villages des Garrigues.
33: De fait, plusieurs hameaux sont entièrement ceinturés par un puissant mur périphérique qui dessine un polygone rythmé par une série de tours circulaires implantées aux angles du tracé. De plus, une unique entrée étroite est aménagée. Il n'en fallait pas plus pour qu'une première interprétation assigne à ces sites un caractère défensif. Mais la fouille partielle du petit site héroleté de Boussargues, qui mesure quelques 860 m², a fait évoluer l'interprétation. Ce ne sont pas des tours défensives, puisqu'elles sont seulement ouvertes vers la cour intérieure, et pas vers l'extérieur, et abritent quelques cabanes. L'hypothèse retenue pour ces pièces d'environ 5 m² est que ce sont des espaces de stockage, en fait des sortes de réserves.
4: Alors on a bien compris, c'est à la fois un type d'habitat qui est dispersé, mais ponctuellement dense, puisque vous avez parlé d'une densité parfois qui peut atteindre 20 à 25 habitants au kilomètre carré. Et cela a eu vraisemblablement un impact sur l'environnement dans ce monde de Garrigues et dès le néolithique. Dites-nous ce qu'on en sait, Jean-Luc.
33: L'occupation intense de ce territoire et les pratiques agricoles, les pâturages, la culture sur brûlis ont contribué, toujours à la même date, entre moins 2700 et moins 2300 avant notre ère, a accentué la disparition de la forêt primitive, qui était amorcée quand même depuis plusieurs siècles. Les sols auparavant propices à la culture de céréales ont été progressivement lessivés et jamais reconstitués. Il est probable que l'appauvrissement de la végétation dans ce sol karstique ne retenant pas l'eau s'est accru avec la présence fombuxienne qui a vécu la mise en place de la garrigue qu'on connaît actuellement.
4: Alors ces néolithiques, des Garrigues ont donc impacté assez rudement leur environnement. Quelles en ont été les conséquences, Jean-Luc ?
33: Il est toujours délicat de savoir quel a été l'impact d'un groupe de la fin de la préhistoire sur le contexte naturel. Cependant, la discrétion des vestiges archéologiques postérieurs dans ces Garrigues plaide pour un monde devenu inexploitable. On peut donc envisager raisonnablement que les fombuxiens ont tant dégradé le milieu il y a 4500 ans qu'ils ont été contraints de partir dans des zones moins arides. Aujourd'hui, en ces lieux asséchés, il reste le tourisme nature et culture comme principale activité.

0: La balade irlandaise, également connue sous le titre Un Oranger, une chanson française écrite par Eddy Marnay et composée par Émile Stern, interprétée pour la première fois par Bourvil en 1958. Alors, c'est une chanson française, mais qui repose en fait sur une mélodie traditionnelle anglo-irlandaise, The Water is Wide, collectée dès le XVIIe siècle dans les pays celtiques. Merci Wikipédia. Cette balade mélancolique évoque l'image d'un oranger planté sur le sol irlandais, symbole d'un amour ou d'un espoir impossible. Ce titre sera prolongé dans les années qui suivent et transformé, notamment il y a la balade nord-irlandaise de Renaud. Alors maintenant, c'est l'heure des recommandations et c'est à vous, Jean-Luc.
1: Eh bien, on va commencer par une très belle nouvelle, écrite, comme le dit l'auteur, pour faire aimer à planter les arbres. Il y compte l'histoire du berger Elzéar Bouchier, qui fait revivre sa vallée en Haute-Provence entre 1913 et 1947, en plantant 10 glands chaque jour. Le texte se résume d'une commande en 1953 du Reader's Digest, société américaine dont les résumés d'ouvrages sont très diffusés en France depuis 1945. Je n'imagine pas, aujourd'hui, une entreprise états-unienne faire le même choix, et c'est bien regrettable. De cet immense écrivain qu'est Jean Giono, la nouvelle « L'homme qui plantait les arbres » publiée chez Gallimard.
0: Et vous, Gérard, votre recommandation ?
2: Donc je vous recommande un livre écrit par Yegor Gran, qui est un fils de dissident soviétique, mais lui-même vit en France depuis l'âge de 10 ans. Aux éditions POL, il a écrit un livre qui s'appelle « Voyage clandestin avec deux femmes bavardes ». C'est un projet assez original, en fait. Il a réussi à capter les tweets de deux femmes russes ordinaires qui vivent seules. Ça, c'est leur point commun. Elles sont aussi de conditions assez modestes. L'une est assistante maternelle et l'autre est contrôleuse de tickets dans le métro moscovite. Ce qui est intéressant, c'est qu'elles ne se communiquent pas, mais elles sont deux portraits vraiment très différents de l'opinion publique russe. Donc l'une, par exemple, Svetlana, mais de toute façon, c'est des prénoms qui ont été changés, nomme par exemple l'Ukraine 404, c'est-à-dire la page internet qui n'existe pas. Vous voyez, donc là, elle est vraiment dans le pro-Poutine. L'autre, commence à s'inquiéter parce qu'elle doit passer au tribunal pour avoir tweeté une image d'une maternité de Mariupol où elle a écrit « Non, les bébés ukrainiens ne sont pas fascistes ». Alors nous suivons le parcours de ces deux femmes. Bon, je ne vous dis pas tout, mais c'est vraiment finalement entrer un petit peu. On a du mal à un petit peu entrer dans l'opinion publique russe. Je trouve que c'est très intéressant.
0: Merci à vous, c'était les recos comme on dit. Remerciements à l'équipe de RNJ Reporters Normandie Jeune, les membres de notre association qui assurent les résidences radio en lycée C et CFA, mais remerciements également à Gérard Lange et à Jean-Luc Dron pour m'avoir aidé à préparer cette émission. Hippolyte était à la technique. Vous pouvez nous réécouter sur radio-toucan.fr dans le chapitre, le dossier Grenier à Histoire. Grenier à Histoire, c'est terminé pour aujourd'hui. À bientôt pour une nouvelle émission.
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0: Alors, je m'appelle Hugo Marmontel, j'ai 26 ans maintenant. Je travaille dans le métier de la construction, je suis ingénieur travaux et j'habite à Paris depuis maintenant 5 ans parce que j'y travaille. Donc, je suis né à Caen, je suis né à Caen. Voilà. Malgré le fait que j'ai pas pu être présent sur place et que l'entretien se passe par téléphone, j'avais vraiment à cœur de participer à cette interview et à ce petit reportage autour de personnes qui ont grandi et qui aiment Caen. Alors, donc moi, j'ai vécu toute ma vie à Caen. Je suis né à Caen. J'ai vécu toute ma vie. Mes parents habitent à Cormelles-le-Royal, donc au sud de Caen, en périphérie proche. Donc, j'allais tout le temps à Caen. Et à partir du collège, j'ai été dans un établissement qui était dans le centre-ville. J'étais à Pasteur, au collège Pasteur, côté des fossés Saint-Julien. Et après, j'ai enchaîné sur le lycée. J'étais un peu plus haut, après la place du Canada, au lycée Charles de Gaulle. Et donc, bon, tous mes amis vivaient en centre-ville. Donc, j'ai passé beaucoup de temps à traîner dans Caen avec eux le week-end, après les cours en général. Donc, j'ai des très bons souvenirs à Caen. Et puis, à terme, c'est un vrai souhait de pouvoir revenir en Normandie et proche de Caen. J'ai quitté Caen en plusieurs temps, je dirais. Il y a d'abord, après le bac, quand j'ai obtenu mon bac, je suis parti faire des études à Rennes, c'était en 2017. J'ai quitté la ville une première fois pour les études. J'y revenais assez régulièrement, presque tous les week-ends, pour voir mes amis, ma famille. Et après, dans le cadre de mes études, j'ai eu l'occasion de revenir. Quand je suis entré en école d'ingénieur, je suis revenu sur Caen en 2020. J'étais en alternance à l'époque, donc je jonglais entre Caen pour l'école et Paris pour l'alternance. Et en 2023, quand j'ai obtenu mon diplôme, je suis parti définitivement à Paris du coup pour travailler. Et maintenant, j'y reviens plus occasionnellement pour voir ma famille. Voilà. Et du coup, comme j'ai grandi toute ma vie plus ou moins à Caen, forcément les endroits ils ont un peu évolué. Quand j'étais au collège, c'était plutôt, disons, je traînais beaucoup autour du Stade Elitas, du Château, enfin des endroits où on pouvait faire un peu du sport, s'installer entre copains, enfin se poser. Puis comme j'étais dans des établissements qui étaient vraiment en centre-ville pour le coup, il n'y avait pas non plus des tonnes d'endroits pour être tranquille, parce qu'il y a toujours des passages de voitures, sinon ce genre de choses. Donc ça, c'était plutôt au collège, lycée. Puis après, fin de lycée, je commençais à sortir un peu plus tard et différemment. Donc là, découvert la rue Écuère, évidemment, pour commencer, les bars qui sont dans cette rue-là. Et quand je suis parti, j'avais beaucoup de plaisir, je crois que je revenais du coup à ressortir un peu rue Écuère dans cet endroit que j'avais bien connu sur la fin du lycée. Et en école d'ingénieur, ça a un peu évolué, on a pris l'habitude de sortir plutôt sur le port. Et du coup, on était un peu plus vieux. Rue Écuère, il y avait un peu tout, mais ça me rappelait plutôt mon lycée et le début de mes études. Donc après, c'était ouais, plutôt le port, je dirais. Et aujourd'hui, quand je reviens, j'ai pas mal de plaisir. Il n'y a pas d'endroit en particulier pour boire un verre, si, sur le port. Mais sinon, je prends beaucoup de plaisir, même à me balader juste en voiture ou à pied, à traîner un peu dans des endroits que j'ai connus. Donc ouais, la mairie, autour du Stade Elitas, le Stade d'Ornano, les fossés Saint-Julien, tous ces endroits où j'avais un peu grandi et traîné avec mes copains quand j'étais plus jeune. Je parle de Caen, je pense quotidiennement, même tant que je suis à Paris, depuis que je suis arrivé à Paris. Il n'y a pas une personne dans mon entourage, trop perso, qui n'est pas au courant que je viens de Caen. Je suis très fier de la Normandie en général et puis plus spécialement de Caen. Pour quelle raison, je ne saurais même pas trop l'expliquer. J'ai tendance à dire souvent que c'est la plus belle ville de France. Parce que je pense que vis-à-vis de Caen, j'ai quand même pas mal gardé des yeux d'enfant. Et à chaque fois, j'ai jamais retrouvé ce que j'avais connu à Caen et la douceur que je trouvais en le fait vivre à Caen ailleurs. Donc non, autour de moi, j'en parle assez régulièrement. Le fait que ce soit déjà une petite ville, que tout soit accessible, qu'on soit proche de la mer, je trouve qu'il y a vraiment une douceur de vivre à Caen. Ça manque beaucoup. Surtout en étant à Paris, où du coup, même s'il y a plein d'autres avantages, et je suis pas malheureux non plus du tout, mais la ville de Caen c'est un endroit quand même ressourçant, je trouve, en tout cas pour moi. Et pourtant, j'étais à Paris aujourd'hui, mais je trouve que la ville, elle est globalement belle. Elle a été bien reconstruite. En plus, ces dernières années, il y a eu beaucoup de travaux dans le centre de la ville qui l'ont plutôt bien amélioré dans l'ensemble. Il y a une dimension historique quand même dans la ville. Il y a des églises un peu aux quatre coins de la ville. Il y a encore pas mal de monuments ou de vestiges qui sont visibles. Il y a un musée assez notable sur l'histoire plus moderne. Et je trouve que c'est une ville à la fois historique et moderne, ouais. Ces dernières années, c'est plus compliqué, mais quand j'étais petit, on était quand même un club de première division pendant un bon moment. À l'échelle de la ville, et je pense du budget en général, on avait quand même des bons résultats sportifs, même s'il y avait un peu le yo-yo entre la deuxième division et la première division assez souvent, mais il y a eu quelques saisons qui étaient plus sympathiques. On a formé quelques grands joueurs, mine de rien. Et maintenant qu'on est sur le sport, c'est une petite ville, mais on est en troisième division maintenant, on est en national. Les résultats sont pas du tout au rendez-vous. Et pourtant, on continuait d'être un club qui remplit son stade, quand même enfin, il y a toujours beaucoup de monde qui va voir tous les matchs de Caen, tous les week-ends. Et c'est-à-dire que les gens ont quand même cet attachement, ils sont fiers de leur ville, ils continuent de supporter même quand ça va un peu moins bien. Comment j'imaginerais Caen dans 1000 ans? Globalement, j'espère en tout cas que la ville, elle aura gardé cette taille assez humaine, qu'elle aura gardé ses atouts, donc un peu son paysage historique avec des églises qui seront toujours bien entretenues, la mairie qui est quand même un beau monument. Je pense qu'il n'y a pas beaucoup d'équivalents dans des villes de taille comme Caen avec une mairie aussi belle. J'aimerais bien que ça soit devenu une ville moins, enfin plus piétonne, avec plus de zones vertes, avec moins de passages de voitures, je dirais, et un peu plus tourné peut-être vers le littoral, avec aujourd'hui il y a déjà une voie verte qui permet de rejoindre le littoral depuis Caen, mais quelque chose où la frontière entre la mer et Caen c'est un peu plus, enfin, ça serait plus accessible. Voilà.
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0: 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Bienvenue à toutes et à tous, vous écoutez Radio Musée, le rendez-vous mensuel du Musée de Normandie Château de Caen. Chaque mois, nous faisons le tour des animations, des temps forts et de toutes les nouveautés du musée à ne surtout pas rater. Ici Chloé, alternante en communication, accompagnée de Charlotte, responsable de l'équipe de médiation du Musée de Normandie Château de Caen. On va parler aujourd'hui de la programmation de l'été avec notamment le temps fort du week-end joyeux début août et de la rentrée en septembre avec les événements patrimoine. On vous emmène au Musée de Normandie Château de Caen pour découvrir la programmation du mois de juillet et août. Charlotte, quelles sont les animations prévues cet été ?
1: Des visites et animations sont proposées tout l'été dans le Musée de Normandie, aux salles du rempart et dans le château. Commençons par les incontournables du château. Du 15 juillet au 23 août, des visites sont proposées tous les jours, sauf le lundi, à 15h. Elles permettent de découvrir l'histoire millénaire de la forteresse fondée par Guillaume le Conquérant et donnent accès aux vestiges de l'ancien donjon et à la tour de la reine Mathilde. Pour les plus jeunes, des visites animées sont proposées tous les jeudis matins. Elles permettent de découvrir ce qu'est un château fort et d'en savoir plus sur la vie de Guillaume le Conquérant. C'est un format adapté pour les 3-7 ans.
0: Après avoir découvert ou redécouvert nos incontournables, laissez-vous tenter par notre nouveauté pour les ados et les adultes, le loup-garou géant. Charlotte, est-ce que tu peux nous en dire plus sur cette nouveauté au château ?
1: Comme beaucoup, nous adorons jouer au loup-garou, ce célèbre jeu où villageois et loup-garou s'affrontent pour démasquer ou éliminer le camp adverse. Pendant les travaux du château ces deux dernières années, en voyant l'engouement des adolescents pour des vidéos d'influenceurs comme Michou et la team Crouton, qui adaptent des jeux comme Among Us dans des lieux réels, et notamment des châteaux, l'idée nous est venue de créer une version immersive du loup-garou au château, château de Caen. Le cadre s'y prêtait parfaitement et le concept semblait pouvoir séduire aussi bien les jeunes que les adultes. Et pour concrétiser ce projet, donc on a fait appel à Casse-Tête Normand, une association qui est spécialisée dans les animations immersives. Ensemble, on a imaginé une aventure sur mesure pour le château de Caen, mêlant jeu et histoire. Donc on a une intrigue qui se déroule en 1435,

0: sous l'occupation anglaise de Caen. Des villageois pénètrent dans le château et découvrent avec surprise qu'il est désert, il n'y a plus personne. Chaque nuit, des habitants vont disparaître mystérieusement tandis que d'étranges créatures semblent rôder dans l'ombre. Donc si vous aimez jouer, rendez-vous les mercredis du 15 juillet au 19 août à 18h30 au château. Ce sont des groupes de jeux de 15 personnes maximum et la partie dure environ 2 heures et c'est à partir de 14 ans.
1: C'est une belle proposition qui donne envie. On reste sur le thème du château de Caen avec l'exposition temporaire Le Château des Photographes. Nous avons aussi une belle programmation de prévu cet été avec des visites ateliers et des stages à la journée.
0: Tout à fait, démarrons avec les visites ateliers enfants et adolescents. Donc après une courte présentation de l'exposition Le Château des Photographes, un temps d'atelier photo est proposé, encadré par l'artiste visuel Axel Rioux. Donc il y aura une petite présentation de l'exposition et surtout une initiation aux notions basiques de prise de vue. Et ensuite le public sera amené à prendre le temps de regarder, de jouer avec la lumière et de photographier le château de Caen.
1: Les visites ateliers avec Axel Rioux se dérouleront sur 3 dates et aborderont 3 thèmes différents. Tout d'abord, le mardi 7 juillet, l'atelier s'articulera autour du parc et des jardins du château. Ensuite, le mardi 21 juillet, l'atelier se concentrera sur l'idée d'observer et photographier ce que l'on oublie de voir ou on ne perçoit pas ou plus et de le sublimer. Et enfin, le mardi 28 juillet, l'artiste vous proposera de jouer autour des notions d'échelle dans l'image photographique. Et c'est un atelier qui sera accessible au PMR. Donc les ateliers commencent à 14h et durent 3h. Ils sont proposés pour les enfants et ados dès 8 ans et les enfants doivent être accompagnés d'un adulte. C'est de chouettes ateliers qui s'annoncent en compagnie de l'artiste Axel Rioux. Et pour continuer sur cette lancée, nous vous proposerons des stages à la journée menés par l'Ardi Photographie et Objectif Image 14.
0: Alors c'est un stage à la journée pour les enfants à partir de 8 ans qui est proposé par l'Ardi Photographie et Objectif Image 14. Après là aussi un temps de visite de l'exposition Le Château des Photographes, le public sera amené à réaliser une prise de vue à l'aide d'un appareil photographique rudimentaire, ancien, qu'on appelle le sténopé, et repartira avec un tirage fait à partir d'une solution chimique au café, un tirage unique par famille. Donc c'est un stage qui est proposé les mardis 4, 11 et 18 août, toute la journée, pour les enfants et ados dès 8 ans, accompagnés d'un adulte.
1: Et au musée de Normandie, dans les salles du parcours permanent, y a-t-il des activités prévues cet été ?
0: En effet, il y a aussi des choses à faire au musée de Normandie. En plus des panneaux d'interprétation dans les salles, le musée propose pour ceux qui le souhaitent une découverte en autonomie via la web application de visite qui permet d'en savoir plus sur les objets présentés. Un simple QR code à scanner à l'accueil donne accès à plusieurs parcours thématiques en français, anglais et allemand. Pour les plus jeunes, des visites animées thématiques sont proposées les mercredis matins des vacances d'été, idéal pour une première approche de la préhistoire, de l'Antiquité ou encore de la vie dans les campagnes normandes au XIXe siècle.
1: Et qu'est-ce que le musée propose pour les plus grands qui voudraient venir faire un tour au musée ?
0: Pour les enfants un peu plus grands, jusqu'à 13 ans, ce sont des visites ateliers pour s'initier à une technique ou encore des visites enquêtes pour jouer les détectives dans le musée qui sont proposées les vendredis après-midi à 15h. Pour ceux qui voudraient faire la visite à leur rythme, sans forcément avoir un médiateur, des livrets-jeux sont disponibles gratuitement à l'accueil du musée, de niveau et en français et en anglais.
1: Eh bien, c'est un été plein de vie qui s'annonce au musée de Normandie Château de Caen. Nous vous avons parlé de la programmation du château, du musée et de l'exposition temporaire, mais nous n'avons pas encore mentionné notre gros temps fort de l'été, le week-end joyeux. Le 1er et 2 août, nous vous proposons un week-end entièrement gratuit, spécialement pensé pour les familles. Il vous a beaucoup plu l'année dernière, alors il revient cette année avec une programmation tout aussi riche. Charlotte, que devons-nous savoir sur ce week-end de festivités ?
0: Le week-end joyeux, c'est un événement dédié aux familles qui se tient sur 2 jours au château en plein cœur de ville, les samedis 1er et dimanche 2 août. Il s'agit de la 2e édition de cet événement. Dès 10h le matin, des animations gratuites sont proposées dans les musées, au château et dans l'exposition temporaire. Des visites, maquillage, enquêtes à mener en famille, contes, escape games et même des ateliers bébés, il y en aura pour tous. Vous pourrez aussi retrouver les marionnettes géantes de la compagnie Alkim et une offre de restauration sucrée-salée. Donc des activités encadrées, d'autres en autonomie, dans chacun des espaces du site. C'est vraiment l'occasion de profiter d'une belle journée en famille, de s'amuser et de partager des souvenirs joyeux.
1: En résumé, le week-end joyeux, c'est l'événement de l'été à ne pas manquer. La fin de l'été laisse place au mois de septembre, qui est tout aussi animé.
0: Qui dit septembre dit rentrée scolaire, donc c'est le mois de la reprise, des visites commentées, des projets, des animations, notamment pour les groupes scolaires de Caen et au-delà. Et c'est aussi la rentrée des étudiants, donc on va proposer 3 soirées d'escape game dans la tour Mathilde du château. Je vous fais le pitch très rapidement. Donc, enfermé dans l'une des tours du château, le public aura 40 minutes pour trouver le moyen de s'évader avant que la justice royale anglaise ne les rattrape pour les conduire à l'échafaud. Cette escape game éphémère propose un scénario et des énigmes inédites qui sont destinées à un public étudiant mais aussi adulte et qui sont proposées donc par les animations Goplay qui nous accompagnent voilà, sur ces trois soirées. Ça se passe le jeudi 24 septembre, 1er et 8 octobre avec une première session de jeu à 18h puis toutes les heures jusqu'à 22h.
1: Le mois de septembre met aussi le patrimoine à l'honneur avec notamment les journées européennes du patrimoine.
0: En effet, Chloé, les journées du patrimoine sont un des temps forts pour découvrir le patrimoine et les monuments partout en France et en Europe. Cette année, elles ont lieu les 19 et 20 septembre et c'est entièrement gratuit. Au musée de Normandie Château de Caen, nous proposons un jeu de piste à faire en autonomie dans les collections du musée de Normandie à la recherche de l'objet magique pour les familles. Donc, il s'agit de retrouver un objet magique grâce à voilà, votre sens de l'observation, des indices pour tenter de remporter une petite récompense. Seront proposées également des visites commentées de l'exposition Château des photographes à 11h30 le samedi et le dimanche, des visites des réserves du musée de Normandie à 11h30, 14h et 16h, une occasion de découvrir les coulisses du musée, et des visites flash du donjon et de la tour Mathilde à 11h30, 14h, 15h, 16h et 17h.
1: Et c'est aussi pendant les Journées du patrimoine que le musée lance pour sa 5e édition Nouveau regard sur la reconstruction de Caen.
0: Tout à fait. L'événement Nouveau regard sur la reconstruction démarre au moment des Journées du patrimoine et va se prolonger jusque mi-octobre, ce qui correspond aux Journées nationales de l'architecture. Donc là, il y a une volonté pour ce temps fort de mettre en valeur un patrimoine qui est souvent mal connu du public et assez peu valorisé, donc celui de la reconstruction, dans le cadre du label Patrimoine de la reconstruction en Normandie. La ville de Caen est labellisée depuis 2021, pour rappel. L'un des volets du label, c'est de valoriser, de mettre en avant ce patrimoine, de le protéger et de le faire vivre, notamment en proposant des visites de quartier. Donc vous pourrez visiter le quartier Saint-Paul, le quartier Saint-Jean ou encore le quartier de la Guérinière. Il y a également des visites de monuments qui sont programmées, par exemple, pour en citer seulement quelques-uns, donc le théâtre, la chapelle du Bon Sauveur et l'université. Donc des lieux qui sont pas ou peu accessibles au public en dehors de cet événement. Et seront proposés aussi des ateliers pour les tout-petits autour de l'orgue Saint-Julien, ainsi qu'une pièce de théâtre qui s'intitule « Tu te souviens » qui sera proposée par la compagnie Herbe Folle autour de témoignages de Canet qui ont vécu cette période de la reconstruction.
1: Dans le cadre de Nouveaux regards sur la reconstruction et à l'occasion de l'exposition Le Château des photographes, le 26 septembre, Jean-Marie Lévesque, directeur du château, et Céline Ernalsten, historienne de la photographie, invitent artistes et spécialistes à dialoguer autour de la transformation du château après-guerre lors d'une table ronde. Cette table ronde sonne la fin de l'exposition Le Château des photographes qui se terminera le 4 octobre. Pour rappel, l'entrée du musée, de l'exposition et les animations sont gratuites le premier week-end du mois. Pour retrouver toute la programmation, il vous suffit d'aller dans la rubrique Agenda sur le site internet du Musée de Normandie ou sur la billetterie en ligne. C'est tout ce qu'il y avait à ne pas rater au mois de juillet, août et septembre. On se retrouve en octobre pour une nouvelle chronique de Radio Musée.
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0: Aujourd'hui, je vais vous raconter l'histoire d'Harold Baumgarten, le survivant du D-Day. Harold Baumgarten est un soldat de la compagnie B du 1er bataillon du 116e régiment d'infanterie de la prestigieuse 29e division US. À 19 ans, quand il débarque à Omaha Beach le 6 juin 1944 à 6h30, Harold ne peut pas se douter du calvaire qu'il va subir lors de cette première journée d'enfer. Le fusil au-dessus de ses épaules, dans l'eau, son arme va être atteinte d'une balle, le sauvant certainement. 7h30, alors qu'il est sur la plage, jonché de corps, Harold essaie d'avancer, alors que les balles fusent autour de lui. Soudain, un éclat d'obus de 88 mm explose sur cette plage et pulvérise sa joue gauche. Il reçoit dès lors, à l'abri, ses premiers soins. Harold aperçoit un GI de sa compagnie touché à quelques mètres. N'écoutant que son courage, il sort pour aider son compagnon d'armes sous le feu incessant. Un éclat de mortier le touche à nouveau, au niveau de sa nuque, trouant son casque. Cette blessure l'oblige à être soigné par les infirmiers. Les cris des jeunes soldats s'entremêlent en souffrance en cette fin de matinée. L'enfer est vraiment présent. Comment essayer de s'en sortir? La mort rôde sur Omaha. Dans ce nid de GI blessé, malgré ses blessures, le soldat Baumgarten ne veut pas rester sur la sanglante. Il observe un groupe de soldats qui monte sur le plateau dominant la plage. Harold décide de les rejoindre en ayant pris au passage un fusil. Sur la route côtière qui relie Vierville à Grand Cambaisy, à nouveau une balle le touche au pied. Il se soigne alors avec les moyens du bord et rejoint à nouveau le groupe. À la tombée de la nuit, les GI vont croiser une patrouille allemande disposant de la fameuse et redoutable mitrailleuse MG-42. Tous vont être tués. La joue d'Harold et sa mâchoire seront sa quatrième blessure. Utilisant sa dernière dose de morphine, il perd connaissance sur le bas-côté de la route.
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Le 7 juin au petit matin, une patrouille américaine tombe par hasard sur les malchanceux. Harold est encore en vie. Le miraculé est immédiatement évacué sur la plage de toute urgence. Désormais, Harold est de retour sur la sanglante, sur Omaha Beach, allongé sur un brancard, comme des centaines d'autres soldats. Il attend son rapatriement vers l'Angleterre. La gravité de son état fait qu'un infirmier s'occupe de lui pour qu'il ne sombre pas. Pourtant, pour Hall et ses compagnons d'infortune, l'enfer n'est pas terminé. En effet, un sniper allemand, isolé, est parvenu à se cacher dans les dunes. De là, il a une vue dégagée sur tous les blessés qui attendent d'être évacués. Patiemment, le sniper ajuste son tir avant d'ouvrir le feu sur ses blessés. Une première balle atteint le bras de l'infirmier, tandis qu'un second projectile touche le genou d'Harold. Cette fois, c'est la dernière, la cinquième blessure, où Harold Baumgarten va, sur cette plage d'Omaha Beach, être évacué dans un hôpital en Angleterre. Durant les semaines qui suivent, Harold Baumgarten subit 23 opérations de son visage et va devoir suivre des séances de rééducation une fois rentré aux États-Unis. Harold Baumgarten dira à sa femme Rita une phrase qu'elle n'oubliera jamais. L'eau ressemblait à une mer peinte en rouge dans la toile d'un maître. Il est né le 2 mars 1925 à New York. Il entre à l'université de cette même ville à l'âge de 16 ans. Un an plus tard, en 1941, les États-Unis sont attaqués par les Japonais à Pearl Harbor. Immédiatement, Hall tente de s'enrôler comme pilote, mais il se fait recaler à cause de son âge. Il devra attendre 1943 pour enfin traverser l'Atlantique. Incorporé au sein du 116e régiment d'infanterie de la 29e division, il fait partie de la compagnie A et à cette occasion, il rencontre beaucoup de jeunes soldats originaires de la ville de Bedford, en Virginie. Après un rapide passage par l'Écosse, Harold Baumgarten se retrouve dans le sud de l'Angleterre. Il se retrouve avec la grande majorité de ses garçons, plus connus sous le nom de Bedford Boys, qui seront tués 2 semaines plus tard sur Omaha Beach. Le jour J, Harold Baumgarten vient d'être transféré dans la compagnie B pour mener l'assaut sur la plage. Lorsque la rampe de la barge de débarquement s'ouvre sur le rivage d'Omaha Beach, seuls 2 ou 3 de ses 30 compagnons d'armes survivent au feu des premières rafales allemandes.

bien plus tard, véritable miraculé, après la guerre, ayant survécu à ses 5 blessures en seulement 32 heures de combat dévastateur, il s'est toujours demandé pourquoi Dieu l'avait épargné ce jour-là. C'est ainsi qu'il a consacré sa vie à rendre l'appareil en terminant ses études pour devenir enseignant puis médecin afin d'aider les autres dans la vie. Harold Baumgarten a obtenu une licence à l'université de New York, une maîtrise à l'université de Miami. Il a ensuite enseigné la biologie, la chimie et la physique au lycée de Palm Beach pendant plus de 5 ans. Lorsque l'université de Miami a ouvert une école de médecine, il a posé sa candidature, a été immédiatement accepté et a obtenu son diplôme de médecin. Il a pratiqué son métier pendant plus de 40 ans à Jacksonville, en Floride. Lorsqu'Harold Baumgarten prend sa retraite, il a travaillé 6 ans de plus à l'administration locale des anciens combattants pour aider ses compatriotes. Son mentor était Stephen Ambrose, célèbre auteur et historien, fondateur du musée du jour J à la Nouvelle-Orléans, qui a joué un rôle déterminant dans la vie de Harold Baumgarten, l'encourageant à raconter, parler et écrire sur ses expériences du jour J. Il a multiplié les conférences dans le monde entier, en particulier en Normandie, en France, dans les lycées privés, les collèges, les écoles de police, les églises, dans les musées, dans différents groupes d'affaires aux États-Unis et à la télévision. Il a reçu de nombreuses décorations, dont la Purple Heart, deux Bronze Stars, la Combat Infantry Badge. La France lui a décerné la Croix de Guerre avec palme d'argent et l'a fait chevalier de la Légion étrangère française. Toute sa vie, il va œuvrer pour faire vivre la mémoire de ses frères d'armes tombés en Normandie. Pour cela, il va rédiger ses mémoires dans un livre intitulé « D-Day Survivor ». L'Américain était venu plusieurs fois en Normandie pour participer aux cérémonies de commémoration du 6 juin. La dernière fois, c'était en 2014. Harold Baumgarten s'est éteint le 25 décembre 2016 à l'âge de 91 ans en ce triste jour de Noël. Il repose désormais au cimetière Evergreen de Jacksonville en Floride aux USA. Al était marié à son amour de sa vie Rita depuis 67 ans. Il laisse derrière lui 7 enfants ainsi que 6 petits-enfants. 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
4: Bonjour et bienvenue dans Saner Class, deuxième édition. Nous sommes en direct sur Radio Toucan. Nous avons le plaisir et l'honneur d'ouvrir l'antenne. Je suis Cécile Gauteron.
5: Et je suis Sylvain Beignet. Nous allons diffuser nos émissions aujourd'hui, jeudi 18 juin et vendredi 19 juin à partir de 13h45. 18 juin, un beau clin d'œil à l'histoire pour diffuser une émission de radio. Nous avons des remerciements à adresser. Nous adressons nos chaleureux et sincères remerciements à plusieurs personnes, plusieurs entités, car c'est un projet qui n'aurait jamais vu le jour sans le concours de tous ces intervenants. Les collaborations fructueuses ne sont que le résultat du collectif et du travail d'équipe. Merci donc à l'Association des parents d'élèves, la municipalité, qui nous donne des subventions sans lesquelles jamais on pourrait mener à bien nos projets. Un grand merci à Zone d'Onde, à Radio Toucan, à Jordan, notre animateur, qui est venu plusieurs fois travailler avec les enfants, et à Colan, notre technicien régisseur, qui nous permet...

0: bah, de diffuser l'émission là, maintenant, en direct. Merci à nos élèves qui se sont investis sans compter. Et un grand merci à vous, les auditeurs.
1: Trois classes de l'école travaillent sur ce beau projet, les CE1, CE2, les CE2-CM1 et les CM2.
0: Nos élèves vont nous faire voyager, vont nous faire vivre des émotions, vont nous apporter des connaissances. La grille des programmes qui vous est offerte se veut riche et diversifiée. D'ores et déjà, nous vous prions de nous excuser si nous n'arrivons pas à nous contraindre aux horaires qui vous ont été communiqués. C'est un vrai défi que d'être ponctuel dans ce genre d'exercice. Toutes ces productions sonores que vous allez découvrir au fur et à mesure sont le fruit d'un travail de longue haleine qui nous a animé une bonne partie de l'année. Les élèves s'y sont inscrits avec enthousiasme et volonté. Vous allez vous en rendre compte par vous-même. Mais comprenez que l'élaboration de ce projet est le fruit d'un travail très complet, pluridisciplinaire, qui nécessite un nombre incalculable de compétences. Les élèves vont donc vous parler d'animaux, d'art, de littérature. Ils vont vous lire des histoires. Ils se sont essayés au métier de journaliste et ils mèneront des interviews avec des invités prestigieux. Ils vont vous faire jouer, ils vont même tenter de vous faire rire et de chanter en direct. Assez parlé, place aux élèves qui prendront l'antenne juste après un mot de l'Association des parents d'élèves, car nous avons le plaisir d'avoir des membres émérites de l'Association des parents d'élèves avec nous dans le studio, Thibaut Wadou et Estelle.
2: Bonjour à tous, alors moi je suis la présidente de l'Association des parents d'élèves de Sanerville.
3: Salut, moi je suis son secrétaire.
2: Nous sommes là pour vous partager nos actualités.
3: Et se faire de la pub.
2: Donc je disais, nos actualités. Demain nous avons un goûter, une vente de gâteaux participative. Donc on compte sur vous, parents, pour nous apporter des gâteaux. Et la fête de l'école qui arrive aussi très bientôt. On aura le spectacle qui réunira les différentes classes de maternelle et d'élémentaire. Pas mal d'animations gratuites, dont des châteaux gonflables.
3: Et le barbecue de fin d'année, avec de la grosse saucisse de boucher, du cidre fermier du Pays d'Auge, une tireuse à bière, des nuggets et des frites qu'on croirait qu'elles sont maison, mais en fait pas tout à fait. Mais aussi de la barbe à papa, des gaufres, des jus de fruits. Quoi, j'en fais trop ?
2: Si peu. Bon, vous avez reçu un flyer pour faire la réservation de votre repas. Vous pouvez aussi le retrouver sur le blog Toute mon année, l'imprimer ou nous écrire aussi votre commande sur papier libre. La commande est à poster dans la boîte aux lettres de l'APE qui se situe à côté de l'école maternelle. Et vous avez jusqu'à lundi pour commander.
3: Pas de réservation, pas de saucisse. Ah, on me souffle à l'oreillette qu'un match de foot avec la France aura lieu à 21h le même soir.
2: Oui, bah, pas de problème, on va essayer de tout faire pour pouvoir diffuser ça sur un écran géant dans la salle des fêtes, à côté du lieu où aura lieu la kermesse.
3: On assure.
2: C'est grâce à ce genre de manifestation qu'on peut récolter des fonds. Nos subventions ont aidé les projets de l'école. Sans cela, bah, pas de sortie pour nos enfants, pas de breakdance, pas de radio.
3: Et tout cela grâce à une poignée de bénévoles. Merci à tous ceux qui participent. Merci à tous ceux qui font des gâteaux. Ça aide bien. Big up aux maternelles qui ont assuré quand est venu leur tour. On recrute.
2: Et notre AG aura lieu mardi 7 juillet, 21h à la salle Jacques-Patrice, place de la mairie. Merci de nous avoir écoutés. Et on rend l'antenne aux enfants. Bonne écoute.
3: À vendredi prochain pour la fête de l'école.
2: Et à demain pour la vente de gâteaux.
4: Ça y est, là !
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6: Merci Monsieur Wadou et Madame Ovraille pour votre intervention. Bonjour, chers auditeurs, je suis Bryden, votre animateur radio, jusqu'à 15h. Pour rappel, nous sommes en direct sur le 91.9, Radio Toucan. Écoutons d'abord un peu de musique avec le morceau « Almost Monday » de Lost pour se défendre. Détendre un peu.

0: Chers auditeurs, après cette pause musicale, nous allons écouter Merlin, Charlotte, Inès et Mila qui vont nous présenter un animal qu'ils ont étudié lors de leur classe de neige, le lynx. Bienvenue à eux dans notre studio.
1: Miaou.
2: Ouf, ouf.
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4: Nous avons eu de la chance de partir en classe de neige cette année ou l'année dernière. Nous voulions nous intéresser aux animaux qui vivent dans les montagnes et nous voulions partager avec nous nos découvertes. Dans cette émission, riche en aventures, nous allons découvrir ces mammifères dans leur milieu, tout en haut, en altitude. Nous allons tenter de comprendre leur mode de vie, leurs habitudes et comment ils s'adaptent.
1: Alors venez près de votre poste, c'est parti. Approchons ces animaux extraordinaires qui vivent dans le froid et dans des conditions bien difficiles. Suivez-nous dans nos rencontres faunistiques. Partons à la découverte du lynx.
5: On dirait des cris humains. Ah non, non, c'est un lynx et ses cris sont ceux du mâle à la recherche d'une partenaire femelle. On dirait bien que la saison des amours a commencé.
4: Habituellement, le lynx est un véritable fantôme. Il vit à l'abri des regards et ne sort qu'à la nuit tombée. Direction les Alpes, en pleine forêt, au milieu des sapins. Habillons-nous chaudement. En cette fin d'hiver, le thermomètre peut tomber à moins 30 degrés. Où est notre lynx boréal?
1: Là, des empreintes dans la neige. Elles sont rondes et aussi grandes que la taille d'une main. C'est lui. Il est sûrement tapi pour nous observer sans que nous puissions le voir. Lynx, c'est toi. Où es-tu?
6: Jamais le lynx ne se montre.
7: S'il te plaît.
6: Impossible, car mes seules rencontres quand je ne chasse pas sont dédiées à l'amour. Je suis l'ombre qui passe en silence toujours. Je ne vous fais pas peur.
7: Pas plus qu'une rumeur.
6: Quand les gens ne voient pas, ils imaginent des choses infinies, ordinaires qui se métamorphosent en un étrange loup. Une bête cruelle qui, des pauvres humains, grignote la cervelle.
4: Le lynx boréal est resté méconnu et craint jusqu'au début des années 80. Au Moyen-Âge, ses griffes et ses dents servaient d'amulettes protectrices. Les Européens s'imaginaient que son pipi était magique, qu'il se transformait en pierre précieuse, capable de guérir des maladies. Autrefois, le lynx boréal était appelé loup cervier, du latin lupus cervierus, qui veut dire « loup qui attire les cerfs ». Mais ce terme désigne aussi d'un homme féroce et sans crispule.
6: Pourtant, jamais un lynx ne vous attaque, ou alors, sans nul doute, vous l'aviez provoqué.
1: Oh, il sort de sa cachette.
6: Vous voulez savoir la vérité? Nous sommes très discrets.
7: Oh, sur pattes, le lynx boréal porte au sommet de ses oreilles pointues des touffes de poils qu'on appelle pinceaux. Il ressemble à un gros chat sauvage en bien plus gros et sa queue bien plus courte. Ça se termine par un manchon noir.
6: Vous me voyez maintenant, en êtes-vous satisfait?
4: Oui, c'est même un honneur, mais tu as l'air inquiet.
6: Cela fait 4 nuits que l'on parle de moi, elle et moi. Mais elle demeure cachée, je ne me l'explique pas. À quoi bon me répondre? Pour se montrer rebelle, dois-je en trouver une autre et renoncer à elle?
7: Chez les lynx, ce n'est pas au mâle d'aller retrouver la femelle sur son territoire. Mais bon, si la montagne ne vient pas à toi, va à la montagne.
6: Intéressant, votre plan est plein d'audace. Après tout, j'aime surprendre quand je suis en chasse. Tant qu'elle n'est pas conquise, ma femelle est une proie autant qu'une chevrette, un lièvre ou un chamois.
1: C'est parti. Notre lynx se met en route vers sa montagne. Sa démarche est chaloupée sans doute à cause de ses pattes arrière, qui sont beaucoup plus longues que ses pattes avant. Il s'arrête et se baisse.
6: Je sens une présence. Oui, c'est un écureuil. C'est bien même si j'aurais préféré un chevreuil.
4: Les pinceaux de ses oreilles sont sensibles aux vibrations comme des antennes. Grâce à eux, il capte les moindres mouvements. Il possède aussi un excellent odorat et une très bonne ouïe. Quant à sa vue, on utilise souvent l'expression « avoir un œil de lynx », c'est dire si elle est bonne mais pas meilleure que celle de l'aigle.
7: Notre lynx ne bouge pas, il attend, il guette un petit écureuil. Son pelage parsemé de taches noires semblables à celles d'un treillis militaire lui sert de camouflage. Quelle que soit la saison, il est difficile de le distinguer. Dans son milieu, son pelage est bien et beige, gris en hiver et cannelle en été.
1: Notre lynx se salive tellement à l'idée de son futur repas qu'il pousse des petits miaulements ventre à terre. Il commence à s'approcher tout doucement de sa proie pour la prendre par surprise. Les quatre doigts des pattes du lynx ont des coussinets ce qui étouffe le bruit de ses pas comme s'il portait des chaussons. L'écureuil relève la tête, regarde autour de lui, il se sent observé. Le lynx fait encore un pas, se recroqueville, rabat ses oreilles, tend ses muscles, sort ses griffes, il s'apprête à sauter. Ça y est, il bondit et atterrit tout en souplesse sur l'écureuil. Il saisit sa victime à la gorge, l'étouffe et commence à la dévorer.
6: Je n'ai pas l'habitude de dévorer mes proies, mais ce petit rongeur ne fait pas de repas. Je me servirai mes prises plusieurs nuits d'affilée, je les enfouis sous terre et je reviens les manger.
7: Et ta femelle alors, tu ne la rejoins plus ?
6: Un voyage est souvent tout plein d'inattendus. Je ne partirai pas avant d'avoir fini gâché. Et une insulte à qui donne sa vie, mais j'entends quelque chose à moins de 600 mètres. Aucun doute, un chevreuil, je sais les reconnaître.
4: Le lynx repart grâce à ses longues pattes et à ses pieds larges comme des raquettes. Il avance facilement dans l'épaisse couche de neige. Cette fois-ci, il ne s'approche pas en se cachant. Il fonce direct vers le chevreuil. Ce dernier prend la fuite. Il va très vite. Le lynx accélère. Il doit bien faire du 70 km/h. Mais le chevreuil est encore plus rapide. Le chevreuil bondit. Il atterrit plusieurs mètres plus loin et reprend sa course. Le lynx s'arrête. Il l'abandonne.
6: Tu vois, je suis bon joueur, ou à défaut de l'être, je ne poursuis jamais sur plus de 200 mètres. On me dit bon sprinteur, mais pas marathonien. Je suis ce que je suis, un lynx et non un chien. C'est que mon petit cœur ne tient pas la distance, il se fatigue vite et manque d'endurance.
1: Nous ne sommes plus très loin, le petit cœur du lynx se bat très vite. On a le sentiment qu'il pourrait exploser. Si tu étais comme nous, les hommes, tu irais avec des roses. Oh, d'où vient cette odeur ? Elle est abominable.
6: Cette carcasse froide, pourrie, méconnaissable, qui saurait distinguer ? Quel animal ce fut ? Jamais je ne morderai une carogne infâme, c'est là la nourriture des prédateurs sans âme.
7: Le lynx ne se nourrit jamais de cadavre d'animaux qu'il n'a pas tué lui-même. C'est un gourmand délicat qui sélectionne les meilleurs morceaux de sa victime. Après avoir décollé leur peau comme on éplucherait une banane, même quand il tue un oiseau, il le plume avant de le consommer.
6: Je vais la voir enfin. Elle est là, je le sais. Saurais-je la séduire et faire des bébés, même si est regrettable de les abandonner, laisser une femelle leur apprendre à chasser.
4: Après l'accouplement, le mâle et la femelle repartiront chacun de leur côté. La femelle donnera naissance à une portée de 3 à 5 petits qu'elle élèvera tout seule. Elle n'est fertile qu'une fois par an. Voilà la femelle lynx. Elle est 4 fois plus petite que le mâle.
6: Ma promise est 3, 2, 1, surprise!
1: Après des jours d'appel à distance, les deux lynx se retrouvent. Enfin, ils s'observent, la femelle s'approche. Ils se sentent, se saluent par des petits coups de tête en se frottant le nez.
6: Oh les enfants, s'il vous plaît, pourriez-vous nous laisser ?
7: Bien sûr, évidemment, veuillez nous pardonner.
6: Vous êtes tous excusés. Au revoir les amis et merci pour l'idée de venir jusqu'ici. Revenez quand vous le souhaitez.
5: Au revoir, lynx.
4: Pendant plusieurs jours, le couple ne se quittera pas. Ils se suivront partout et chasseront ensemble. Puis viendra l'heure de la séparation. Chacun retournera dans son territoire. Ils ne se reverront jamais.
1: Alors, cette aventure vous a plu ? La vie des lynx reste très discrète. Place au test si vous le désirez. Répondez à cette question pour tester vos connaissances sur le sujet.
4: Autrefois, on appelait le lynx boréal loup cervier, du latin lupus cerviarus qui veut dire loup qui attire les cerfs, loup qui attire les femelles ou loup qui attire les problèmes.
7: Bravo, c'est bien le loup qui attire les cerfs. C'était une aventure pleine d'alexandrins, mais c'était bestiolement génial.
4: Un grand merci pour votre écoute. 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
1: C'était Mila, Merlin, Inès et moi Charlotte dans une émission très inspirée des podcasts Les Bestioles de France Inter.
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6: Merci Merlin, Charlotte, Inès et Mila pour votre émission. Nous avons appris plein de choses sur le lynx. Après un portrait d'animal, place maintenant à l'art. Vous connaissez l'émission de télé qui parle d'art. Eh bien, nous allons vous proposer la version audio sur notre radio Saner Class.
5: Dard, tous au musée.
6: Nous vous présentons une musique

0: Bonjour Rose, Amy et Saona.
1: Nous vous présentons un tableau de John William Waterhouse appelé Ulysse et les sirènes. Il a été peint en 1891. Il mesure 100 cm de haut sur 201 cm de large. Il est exposé dans un musée à Melbourne en Australie.
2: Il représente les sirènes attaquant le bateau d'Ulysse. Le héros d'Ulysse est attaché au mât de son bateau. Il veut entendre le chant maléfique des sirènes. Elles volent autour de lui sans être attirées ni tuées par elles.
3: Ses compagnons, les marins, ont bouché leurs oreilles et ne peuvent pas entendre le chant. Les sirènes sont des oiseaux à tête de femme. Elles encerclent Ulysse qui reste calme, attaché au mât. Ulysse est vêtu de blanc, les sirènes ont le plumage noir.
4: Et toi, t'en penses quoi ?
1: J'aime bien ce tableau parce que je trouve les sirènes bizarres et aussi étranges. Et toi, Amy ?
3: Moi, j'aime bien le tableau et ses sirènes. Et toi, Shauna ?
2: Moi, ce tableau me fait un peu peur, mais j'aime bien. Si vous voulez le voir, direction
5: l'Australie.
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0: Merci Rose, Amy et Saona. C'était très intéressant. Après l'art, place à la lecture, feuilleton, nous allons céder l'antenne à Maëvan qui va commencer la lecture du livre Le magicien des couleurs. Très beau livre qui explique comment la variété des couleurs permet d'avoir un monde plus joli.
9: Épisode 1, la période grise. Dans la nuit des temps, il y a longtemps, très longtemps, les couleurs n'existaient pas. Parce que tout était gris et ce qui n'était pas gris était noir. C'est qu'on l'a appelé la période grise du monde. Chaque matin, un magicien qui vivait en ce temps-là mettait la tête à la fenêtre pour contempler le paysage. « Il me semble qu'il manque quelque chose à ce monde », dit-il un jour. « Qu'il pleuve ou que le soleil brille, on ne fait pas la différence ». Le magicien descendait souvent l'escalier de sa cave sombre et grise, là pour oublier ce monde maussade. Il s'amusait à faire des expériences magiques.
0: Merci Maëvan pour cette lecture. Nous avons hâte d'avoir la suite à 14h37. En attendant la suite de nos programmes, nous allons faire une pause musicale. Nous allons écouter Caroline de Zao et je vais en profiter pour vous laisser ma place à Harry.

0: 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C'est maintenant Harry qui va vous accompagner pour le prochain quart d'heure. Je suis votre animateur pour vous guider à travers la grille de notre programme. Les notes de musique nous ont permis de reprendre notre souffle et de poursuivre avec notre prochaine émission. Nos critiques littéraires sont arrivés dans le studio. Ils sont prêts à vous parler de livres, d'histoires, d'aventures. Ils sont installés face à leur micro pour vous donner leur avis sur leur lecture. Place à l'émission littéraire que beaucoup d'écoles nous envient. Le masque et le bic. Vous allez entendre chronologiquement Méline, Lenny et Robin, Julian Hélé et Olivia. Et pour conclure, Julie Idama.
1: Le masque et le bic. Bonjour, ici Méline au micro de Saner Class dans Le masque et la plume. Thanaxas, la démon des rues. Thanaxas, le semeur des froids, et votre seigneur et maître! Cette phrase qui donne des frissons vient du livre La semeuse des froids, écrit par Eric Senabre. C'est un roman policier horrifique, avec beaucoup de suspense et d'humour. L'héroïne est une adolescente orpheline qui vit chez son parrain. Elle s'appelle Sophie, elle est désobéissante, super agile, drôle et intelligente. Quand son parrain Rodolphe est accusé d'avoir commis un meurtre, Sophie va tout faire pour l'innocenter, au prix de nombreuses aventures. Car en plus de ses nombreuses escapades nocturnes, la jeune fille solitaire doit s'intégrer dans un pensionnat, ce qui est loin d'être facile. J'adorais ce livre, car il fait un peu peur, il y a plein de péripéties, et on s'attache vite à l'histoire, car le suspense est à son sommet. Je conseille vivement ce livre aux amateurs d'enquêtes, de frissons et de moments de lecture inoubliables. Un livre qui participe à tous mes projets, et je l'espère, bientôt au vôtre. C'est Emeline au micro Saner Class pour Le Masque et le Bic.
2: L'Étoile de Beau est un album écrit et illustré par Yunjo Shui. Aux éditions Helium, les dessins sont dessinés à la plume et le format du livre est un format roman. C'est l'histoire d'un petit chat qui n'arrive pas à dormir. Il voit une lumière qui brille dans le ciel. Il va alors vers cette lumière et rencontre plusieurs animaux sur son chemin. Des oiseaux, des mulots, un raton laveur, des rennes. Tous les animaux mettent en garde Beau contre l'ours terrifiant. Ce qui me plaît le plus dans ce livre, c'est que tous les animaux disent que l'ours est méchant, alors que pas forcément, sans dévoiler la fin de l'histoire.
3: J'ai trouvé cette histoire très poétique avec des jolis dessins. J'ai bien aimé la réputation des rencontres avec chaque fois des animaux différents. C'était une histoire qui est un peu mystérieuse avec la recherche de la lumière. C'est un livre qui montre comment Beau surmonte ses peurs et apprend à se méfier des rumeurs. Il vient de remporter le prix des Incorruptibles, un prix laitière. Nous recommandons donc cet album L'Étoile de Beau pour les enfants à partir de 8 ans.
4: La question qui tue est un album écrit par Jean Leroy et illustré par Olivier Dutot aux éditions Les 400 coups. C'est l'histoire d'une petite fille qui s'interroge sur la mort. Elle décide alors d'en parler à son grand-père. Elle lui pose alors beaucoup de questions comme « Tu vas bientôt mourir ?» Le papy et la petite fille parlent ensuite sur la vie et la mort. Les dialogues sont drôles par exemple.
5: « Dis papy, on va dans ton cercueil.
4: » Oui.
5: « Après, tu te feras incinérer comme la mamie de Mimi ?»
4: Ah non, pas question de faire brûler mon cercueil tout neuf. En plus, ça doit faire super mal quand on est dedans.
5: Mais t'es bête, quand on est mort, on ne sent plus rien.
4: Hihi, je t'ai eu. Tu sais, ma puce, même si je n'aime pas trop parler de ça, j'y ai déjà réfléchi de mon côté. Et j'ai trouvé quelque chose de plus original.
6: C'est un livre qui parle d'un sujet sérieux, mais il est quand même joyeux. C'est un sujet intéressant. Et cette histoire est trop touchante et émouvante. Les dessins sont beaux. Nous recommandons ce livre à partir de 6 ans.
0: L'album Le son du silence
7: et écrit par Katrina Golzado et illustré par Julia Kuo aux éditions Onfeuille Culture. C'est l'histoire de Yoshio, un petit garçon. Il s'élance dans les rues de Tokyo. Tout autour de lui, il y a beaucoup de bruit. Celui des flaques d'eau quand il saute dedans, des gouttes de pluie sur son parapluie. Le son de son rire, il découvre le son du koto qu'une musicienne accorde, mais pour elle, ce qu'il y a de plus beau. C'est le ma, le son du silence.
8: Yoshio part alors à la recherche de ce son du silence. Il entraîne le lecteur avec lui dans sa balade à la fois brillante, colorée, joyeuse. C'est un livre très poétique. Il apprend à écouter le monde qui nous entoure. On voit aussi la vie et la culture japonaise. Nous recommandons ce livre à partir de 8 ans.
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0: Un grand merci les camarades pour cet avis éclairé. Moi qui aime dévorer les ouvrages, vos critiques m'ont donné des idées pour mes futures découvertes littéraires. Passons à d'autres formes d'art. Un art arrive pour en chasser un autre. Évoquons la peinture, la sculpture, les arts plastiques. Thierry, Augustin et Maël sont dans ce studio pour animer l'émission renommée D'art d'art. Messieurs, à vous la parole.
10: D'art d'art, tous au musée !
11: Nous vous présentons un tableau de Pierre Lebeau qui s'appelle Le siège du château de Derval. Il est exposé à la Bibliothèque nationale de France à Paris. Il a été peint entre 1480 et 1482. C'est une enluminure.
12: Une enluminure est un dessin fait à la main qui décore un texte écrit. Au Moyen-Âge, les livres étaient copiés et illustrés à la main. Le tableau représente le siège du château, c'est-à-dire l'attaque du château de Derval au XIVe siècle, un château en Bretagne.
13: Il représente le monument et ses assaillants. On y voit une bataille avec au fond le château fort. Au premier tronc à droite, un roi fait exécuter les otages devant le château. Au deuxième plan, le château fort avec ses tours, ses remparts, les douves, les ponts-levis, les meurtrières, le donjon. Au troisième plan, on voit le lac et la forêt.
14: Et toi, t'as passé quoi ?
12: J'aime bien parce que le château est beau et les couleurs sont jolies. Et toi, Maëlle ?
15: J'aime bien ce tableau car j'aime les batailles. En plus, il y a ma couleur préférée, le bleu. Et toi, Thierry, t'en penses quoi ?
16: J'aime bien car les châteaux forts...

0: le plaisir de lire une histoire. Vous poursuivez le récit qu'avait entamé un peu plus tôt Maëvan. C'est à vous. Nous avons impatience de découvrir la suite.
1: Épisode 2, la période bleue. Un jour que le magicien mélangeait et malaxait un peu de ceci avec un rien de cela, il découvrit quelque chose de bizarre au fond de sa marmite. C'est bien joli, s'écria-t-il, je vais en faire davantage. Qu'est-ce que c'est ? Demandèrent les voisins en voyant le magicien peindre sa maison. Une couleur, dit le magicien, j'appelle ça du bleu. S'il vous plaît, crièrent les voisins, donnez-nous-en un peu davantage. Volontiers, répondit le magicien. Et c'est ainsi que fut lancée la mode du bleu. Bientôt tout fut bleu dans un monde heureux. Les arbres étaient bleus, les vaches étaient bleues, les coccinelles bleues, les écureuils aussi.

Le magicien circulait sur une bicyclette bleue pour contempler partout son univers en bleu. Il disait « C'est merveilleux !» Mais tout ce bleu, ce n'était pas merveilleux. Après un certain temps, le bleu attrista tout le monde. Les enfants ne jouaient plus, les coqs ne chantaient plus, les sols pleuraient, le troubadour poussait des complaintes déchirantes. Ce bleu est déprimant ! Dirent les voisins au magicien, qui était devenu le plus malheureux des hommes, et qui songeait. Personne ne rit plus. C'est vrai, je ne sais même plus sourire. Il faut que je fasse quelque chose, se dit le magicien en descendant lourdement l'escalier de sa cave sombre et bleue. Vivement la suite de l'histoire. Vous êtes toujours sur Radio Saner Class. Je suis Olivia et je reprends l'animation. Nous avons un programme chargé, mais d'abord place à une petite pause musicale. À tout de suite.

0: 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Une nouvelle œuvre à l'honneur sur Saner Classe, c'est trop la classe. Cette fois, nous remontons dans les temps très lointains. Écoutons Robin et Jules au temps de la préhistoire.
1: Nous avons envie de vous présenter cette œuvre car nous aimons beaucoup les grottes. La grotte chauffée est une grotte décorée d'œuvres qui date du paléolithique, période de la préhistoire, et a été découverte en 1994. Elle est située en Ardèche, dans le sud de la France. Elle a été datée de 31 000 ans.
2: La grotte Chauvet est classée au titre des monuments historiques depuis 1995. Depuis juin 2014, elle est classée au patrimoine mondial. Ceux qui l'ont découverte sont Jean-Marie Chauvet, Eliane Brunel et Christian Hiller. Sur 800 mètres de long, les salles et galeries montrent 435 représentations animales, soit 14 espèces, des ours, des rhinocéros, des lions, des panthères, des bisons.
1: Certains animaux sont représentés en mouvement ou en relief. D'autres animaux, comme le lion ou le rhinocéros, ne figurent dans aucune grotte préhistorique en France. On a aussi retrouvé des fossiles d'ours. Cette œuvre est de l'art pariétal, ce qui signifie que c'est entièrement fait sur les parois. Les dessins ont été faits par des chasseurs-cueilleurs du Paléolithique.
2: L'état de conservation des dessins exceptionnel. Cette cavité, les dessins, les gravures, les traces et les ossements ont traversé le temps. La vraie grotte ne peut pas se visiter. Pour préserver ce lieu, une copie de cette grotte a ouvert en 2015. Elle se nomme la grotte Chauvet 2.
3: Dardard, tous au musée!
4: Et toi, t'en passes quoi?
1: Je suis déjà allée dans plein de grottes, mais celle-ci me tente particulièrement. Et toi, Jules?
2: J'ai trop envie d'y aller, ça a l'air trop beau. En route pour l'Ardèche!
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5: Merci Jules et Robin, je sais où partir en vacances cet été. Et on enchaîne avec notre célèbre jeu, le jeu qu'on ne présente plus, le jeu des 10 bonbons. Mila, Elliot, Charlotte, Mila et Liam, à vous de jouer.
6: Le jeu des 10 bonbons.
0: Et vous, trouverez-vous la réponse?
7: Bienvenue dans notre jeu de culture générale, le jeu des 10 bonbons spécial montagne.
8: Notre jeu va repousser les limites du savoir et vos connaissances vont être soumises à rude épreuve.
0: Répondez avec nos candidats qui vont se confronter à nos questions et peut-être réussir à atteindre le sommet de notre jeu, la question Bingo Twingo Twisto.
9: Mais tout d'abord, avant de découvrir nos candidats, rappelons les règles du jeu.
10: Dans un premier temps, il faut répondre à une série de 5 questions. Les questions initiales. Les candidats disposeront de 30 secondes pour toutes ces questions et plusieurs réponses peuvent être données pour trouver la bonne.
7: Si plusieurs questions restent sans réponse, le jeu s'arrête et les candidats repartent avec une maigre récompense, un seul bonbon. Si une seule question n'a pas été trouvée, sa réponse alors, les candidats pourront bénéficier d'une question de rattrapage.
8: Une fois cette étape franchie, les candidats devront répondre à la question clé, qui est la dernière porte avant la question Bingo Twingo Twisto. Si leur réponse est juste, les candidats ont le choix de s'arrêter là et de gagner 5 bonbons chacun.
0: «
11: Ils ont aussi la possibilité de continuer et de se confronter à l'ultime question, la question Bingo Twingo Twisto. Si la réponse est bonne, chacun repart avec 10 bonbons. Mais si, hélas, il échoue, ils perdent tous les bénéfices de leur parcours et repartent avec un seul bonbon à la même récompense que ceux qui ne franchissent pas la première étape ou qui ne répondent pas correctement à la question clé.
9: Maintenant, découvrons nos candidats. Nous avons le plaisir et la joie d'accueillir
12: Je m'appelle Maïvan.
13: Je m'appelle Méline.
14: Je m'appelle Mayana.
15: Je m'appelle Sacha.
9: Dans notre studio.
10: Allez, place au jeu. Débutons par les 5 premières questions, les questions initiales.
9: Première question. Citez le nom d'au moins un fromage venant des Alpes.
14: Le Comté.
9: Mauvaise réponse.
14: Le Roquefort.
9: Non.
13: Le Beaufort.
9: Oui, bonne réponse.
8: Deuxième question initiale. Comment s'appelle cet animal sauvage, symbole des Alpes, proche de la chèvre qui a failli disparaître à cause de la chasse ? Le mâle porte de grosses cornes pouvant atteindre plus d'un mètre de longueur. Il est même des ardes de chamois.
15: Le bouquetin ?
8: Oui.
11: Conjuguez le verbe neige à la troisième personne du singulier du futur simple de l'indicatif.
13: Il neigera ?
11: Oui.
9: Passons à la question 4. Citez au moins deux niveaux que l'on peut obtenir avec l'école du ski français.

0: Flocon, ourson.
1: Bonne réponse. Il y avait plusieurs réponses possibles. Piou-piou, blanchot, sifflotte, garolou, ourson, flocon, première étoile, deuxième étoile, troisième étoile, étoile d'or, flèche, chamois, fusée.
2: Passons à la cinquième question initiale. Dans une école de 200 élèves, si la moitié de la moitié des élèves partent en classe de neige, combien d'enfants partent à la montagne ?
3: 50 ?
1: Oui.

0: Alors, la suite de notre jeu, donc si je comprends bien, là, on va passer aux questions plus dures. Alors, Mila, je crois que c'est à toi de nous poser la question clé.
1: La question clé. Comment s'appelle cet objet qui permet aux enfants de jouer en glissant sur la neige? Parfois équipée d'un frein, elle peut être très simple ou plus sophistiquée. On peut parfois monter à plusieurs dedans. Elle peut être même très pratiquée comme un sport, véritable discipline olympique où il faut descendre le plus vite possible sur une piste glacée. En compétition, les sportifs qui la pratiquent peuvent atteindre la vitesse folle de 100 km/h.
2: La luge.
1: Bonne réponse.
3: Cher candidat, vous avez réussi? Bravo. Et vous avez la possibilité de vous arrêter maintenant. Vous empochez alors 5 bonbons chacun, mais vous pouvez aussi tenter la question suivante. La question Bingo, Dringo, Twisto. Vous réussissez et vous gagnez le gros lot. Seulement, si vous perdez, vous repartirez avec un seul bonbon. Prenez-vous le risque de poursuivre?
1: Oui?
2: Non. Oui?
4: Non.
0: Comment vous dire que nous avons oui. Un ex-aequo. Ah oui. Donc le groupe est parti pour la question Bingo Twisto. Twingo Twisto.
3: Bingo Twingo Twisto.
1: Passons à la question Bingo Twingo Twisto. Comment s'appellent ces champs de glace éternels, plus ou moins étendus, qui se forment par le tassement de couches de neige accumulées? Ces derniers sont très menacés par le dérèglement climatique et nous craignons aujourd'hui de les voir disparaître.
2: C'est quoi? La banquise?
1: Non,

0: Non.
1: La neige?
0: Non.
1: Classe de neige?
0: Non.
1: Le sommet?
0: Non.
2: Stop. 30.
0: C'était les glaciers.
3: Les candidats échouent à la question Bingo, Dwingo, Twisto. Voici un très beau parcours qui doit hélas s'arrêter. Là, une seule question vous aura barré la route pour acquérir les 10 bonbons chacun. Néanmoins, consolez-vous, barrez la route pour avec cette maigre belle, mais belle récompense, vous n'avez pas à rougir de vos exploits.
4: Bravo.
3: Bravo. Oh, bi.
5: Le jeu des 10 bonbons. Et vous, trouverez-vous la réponse?
6: Merci
5: à tous, un jeu du tonnerre. Vous êtes toujours en direct sur Sonner Class et personnellement, j'ai envie d'apprendre des choses. Ça tombe bien, Tony, Nelia, Swan, Aiden et Julie nous font le portrait d'un animal. Merci de m'avoir écouté. Vous retrouvez Hugo pour la suite du direct.
7: Miaou.
8: Ouf, ouf.
3: Portrait d'animaux.
9: Nous avons eu la force de partir en classe de neige cette année ou l'année dernière. Nous voulions nous intéresser aux animaux qui vivent dans les montagnes et nous voulions partager nos découvertes avec vous.
7: Dans cette émission riche en aventures, nous allons découvrir ces mammifères dans leur milieu tout en haut, en altitude. Nous allons tenter de comprendre leur mode de vie, leurs habitudes et comment ils s'adaptent.
3: Alors venez près de votre poste, c'est parti, approchons ces animaux extraordinaires qui vivent dans le froid et dans des conditions bien difficiles. Suivez-nous dans nos rencontres faunistiques, partons à la découverte des
10: marmottes.
9: Oh, regardez, on dirait des petits animaux qui se faufilent, mais ça vient de cette montagne. Oh, ce sont des animaux avec une fourrure grise, ce sont des marmottes.
2: Une doudoune, un bonnet
3: et une écharpe, des gants et une lampe frontale pour y avoir clair sous terre. Allez, on grimpe.
7: Nous y sommes, 2500 mètres d'altitude sur le col de la Valoise dans les Alpes. C'est haut, vous n'avez pas le mal des montagnes, j'espère. Mais où sont passées ces marmottes?
3: Ah, là, on dirait qu'elles creusent. Mais oui, ça vient de sous terre. Allons voir de plus près.
9: Bon, allumons nos lampes, elles sont là-haut, mais ce sont des marmottons.
7: Hé, les enfants, vous nous éblouissez avec cette lumière qui ressemble à un mini-soleil, mais qui ne réchauffe même pas.
3: Désolée, nous baissons un peu nos lampes. Mais pourquoi creusez-vous, petite marmotte?
7: Nous nous évanons. Le marmotron, c'est un bébé marmotte. Il est petit comme une balle de tennis. Il creuse la terre avec les ongles de ses pattes, longs et durs, comme des râteaux. Nous avons essayé toutes les sorties, mais papa les a bloquées avec des pierres super lourdes. C'est notre dernière chance.
3: Mais pourquoi vous voulez vous évader? C'est l'hiver.
11: Une sieste de 6 mois, parce que...
2: Pas question.
11: C'est pour les vieilles marmottes.
12: Les marmottes doivent hiberner, c'est-à-dire dormir pendant l'hiver.
9: Pour conserver leur énergie en été et au printemps, elles se goinfrent de fruits, d'écorces d'arbres, de vers, de bulbes, de plantes, de bourgerons, de fleurs, de trèfles et d'araignées.
7: Une fois qu'elles ont fait leur réserve, l'hiver arrive et elles se cachent au fond de l'hibernaculum. L'hibernaculum, c'est un mot latin qui veut dire refuge. D'hiver, là, sous l'hibernaculum, les marmottes s'installent sur un matelas fait d'herbes sèches et de foin. Elles se serrent en boule les unes contre les autres pour se tenir chaud et s'endorment pour 6 mois.
3: On en a marre de dormir, je déteste l'hiver, je veux manger des fleurs, je veux prendre une douche de soleil et un bain de poussière.
7: Ne criez pas si fort, les marmottons, vous allez réveiller toute ta famille.
11: Nous ne sommes plus tout à fait des marmottons. Nous avons 2 ans. Les enfants, au printemps, c'est nous qui aurons des marmottons. Nous en voulons 5 chacun. Ensemble, on jouera à la bagarre et à chat.
3: Vous voulez jouer à chat dehors ? Mais c'est trop dangereux. Il y a d'autres animaux qui n'attendent que ça. Voir sortir de son terrier des petites marmottons comme vous pour en faire leur petit déjeuner.
7: Dangereux. Nous voyons à 300 degrés et les enfants, Renard, Hermine, Aigle, nous les voyons tous arriver de loin. Vous les humains, vous êtes obligés de regarder à droite et à gauche quand vous traversez la route. Eh bien, pas nous. Nous pouvons voir ce que voient nos oreilles. Mais nous pouvons même voir derrière nos oreilles.
9: Et comment vous faites pour savoir où vous mettez les pattes dans le noir ?
11: Nos moustaches se sont dévibrisées. Elles ont un super pouvoir. C'est un peu comme des antennes de radio. Elles captent les passages, les murs, les obstacles. Grâce à elles, nous ne nous perdons jamais dans le noir. Laissez-vous pousser les moustaches, vous verrez.
3: Ha ha, nous allons essayer.
7: Ouais, ça y est, nous sommes dehors. Ouais, enfin de l'air verte, de l'air frais. Ouais, le parfum du soleil.
3: Non, mais revenez, marmotton. Vous ne devez pas vous éloigner.
11: Et doucement, vous n'êtes pas normal. Citez, mais où sont passés les gentillants et les édeliers? Il n'y a plus de feuilles.
7: On joue à chat, mais où sont passées les autres marmottes?
9: Elles hibernent encore, ne couraient pas si vite. Nous ne sommes pas aussi rapides que des marmottes. Nous, oh, attention, un renard!
7: Quand elles entendent un animal dangereux, la marmotte se dresse sur ses pattes arrière et elle écoute ce qui se passe autour d'elle. Elle a de petites oreilles, mais elle entend très bien. Là, elle sent que le danger doit être proche car elle pousse son cri d'alarme. C'est un sifflement spécifique que l'on entend jusqu'à 1 kilomètre à la ronde. Mais là, tout le monde hiberne, personne ne bouge.
11: Oh non! Maintenant, voilà un aigle. Il nous a vus. Il nous fonce dessus. Vite, courons.
7: Aïe, ça pique! Ce n'est pas notre terrier, c'est celui de la famille Hérisson. Mais nous ne pouvons pas ressortir car à cause de l'aigle et du renard, c'est trop risqué.
11: Ah, j'ai une idée. Si nous creusons tout droit dans cette direction, normalement, nous arrivons à la maison.
3: Ça, c'est fantastique.
7: Ah, ça fait du bien de rentrer chez soi.
9: Finalement, les marmottons vont se blottir contre leur famille.
11: Chut, nous dormons. On se revoit au printemps, les enfants.
7: Dormez bien, petite marmotte intrépide.
8: Alors, cette aventure vous a plu ? La vie des marmottes est pleine de rebondissements. Maintenant, place au test. Si vous le désirez, répondez à cette question pour tester vos connaissances sur le sujet.
9: Les marmottons ont cherché à s'évader de leur terrier. Quel est le mot latin pour désigner ce refuge d'hiver ? Hivernaculum, hipernaculum ou bien hibernaculum ?
8: Bravo, c'était bien hibernaculum pour le terrier d'hiver des marmottes.
7: Un grand merci pour votre écoute. 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
9: C'était Julie, Hayden, Sohan, Nelia et moi, Tony, dans une émission très inspirée des podcasts Les Bestioles de France Inter.
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15: Bonjour chers auditeurs, je suis Udo, votre animateur radio jusqu'à 15h30. Pour rappel, nous sommes en direct sur le 91.9 Radio Toucan. Et maintenant, place aux choses presque sérieuses. Faisons un point sur l'actualité. C'est maintenant le journal avec Méline, Clément et Mayana de la classe de CM2.
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17: Chers auditeurs, bonjour. Au micro, Méline qui va vous présenter la première partie du journal de 15h. Il y a beaucoup d'infos internationales qui sont négatives et stressantes. Mais en ce moment, il y en a une qui nous fait plaisir. C'est la Coupe du Monde Football. Je vais vous en parler. C'est une grande compétition qui oppose les meilleures équipes nationales masculines de football. Elle a lieu tous les 4 ans et dure environ un mois. La Fédération Internationale de Football, ou FIFA, organise ce championnat et choisit où il aura lieu. En 2026, pour la première fois, 3 pays accueillent cet événement. Le Canada, les États-Unis et le Mexique. Comment se passe la compétition de la Coupe du Monde de foot ? D'abord, pendant plus de 2 ans, de nombreuses équipes jouent des matchs pour se qualifier et pouvoir ainsi participer. Les équipes sélectionnées sont réparties en plusieurs groupes, par tirage au sort. La Coupe du Monde commence par des matchs au sein de ces groupes. Les meilleures équipes de ces groupes continuent à se affronter. Celles qui gagnent leurs matchs poursuivent jusqu'en finale. En 2026, 48 équipes sont qualifiées. C'est 16 de plus qu'avant, et ça veut dire plus de matchs. Ce qui fait des heureux, car la Coupe du Monde de foot est un événement très populaire. Les supporters du monde entier se rendent sur place et des millions de personnes suivent les matchs en direct à la télé. Ça rapporte beaucoup d'argent aux pays accueillant la compétition, aux organisateurs et aux marques et sponsors qui en profitent pour faire de la publicité. Et l'équipe qui gagne la Coupe du Monde offre un grand moment de joie à la population de son pays. Après cette information sur la Coupe du Monde, passons à une info nationale. Les grosses chaleurs avec Clément.
9: Merci Méline pour cette information internationale sur la Coupe du Monde. On compte sur la France pour bien jouer. Au micro, Clément, pour vous parler des grosses chaleurs. On ne sait pas trop quel temps il fait aux États-Unis, Mexique et Canada, mais en France, en ce moment, il fait chaud dans plusieurs départements. Les températures ont dépassé les 30 degrés, soit jusqu'à 15 degrés de plus que la normale pour cette période de l'année. À l'école aussi, la chaleur peut devenir difficile à supporter, surtout dans les bâtiments très bétonnés. Certaines écoles créent désormais des cours oasis avec des arbres de l'ombre et plus de végétation pour garder de la fraîcheur. Je passe maintenant le micro à Mayana qui va nous faire une annonce très locale.
18: Merci Clément. Bonjour à tous. Au micro du journal de 15h de Sadar Class, Mayana. Je vais vous présenter une info très très locale. À certain jeudi 18 juin 2015. Laissez le petit Sacha Yvon à la maternité de Caen. C'est aujourd'hui un grand jour, celui de son 11e anniversaire. Nous souhaitons à très joyeux anniversaire à Sacha et nous lui dédicacions cette musique.

0: Alors là, pour vous expliquer, auditrices et auditeurs, cette séquence était un peu secrète, hein, parce que fallait évidemment pas que ça se sache. Normal pour un joyeux anniversaire. Il y a toute la classe de CM2 qui est rentrée et je pense qu'ils ont quelque chose à dire. C'est également ça, la surprise. Les surprises à la radio, c'est qu'on a des choses de prévues et parfois il y a des choses qui arrivent comme ça et il faut en profiter. Merci beaucoup aux élèves de la classe de CM2. On va reprendre notre programme comme prévu. Je vais laisser mon animateur qui était en train de me regarder, mais qu'est-ce qui se passe? Je te laisse reprendre la parole, c'est à toi.
1: Merci Myline, Clément et Mayana pour ce journal de 15h.
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1: Il est temps maintenant de faire une pause pour digérer toutes les informations que l'on a reçues lors du journal en écoutant des blagues. On va bien s'amuser, je pense. J'espère qu'elles sont marrantes, vos blagues, Nélia, Antoine, Swan et Swan.

0: Voici venue notre parenthèse humoristique.
1: Un peu de rire, un peu de détente, ça ne peut pas faire de mal.
2: C'est parti, accrochez-vous, ça va décoiffer.
3: Le grand-père dit à Julien, est-ce que tu as appris des nouvelles choses à l'école ?
0: Bien sûr, aujourd'hui nous avons appris les additions.
3: Content de lui, son grand-père dit, alors, peux-tu me dire combien font 2 plus 5 ?
0: Ça fait 7, papy.
3: Excellent. Tiens, donc je vais te donner 7 bonbons.
0: Je me suis trompée, Pépé. Ça fait 25, en fait.
4: La maîtresse dit, quand je dis que j'étais belle, c'est le passé. Quand je dis que je suis belle, c'est quoi, Julien ?
2: Un mensonge, maîtresse.
0: La mère de Toto demande à son instituteur, pourquoi mon fils n'a que 0 ?
3: Le prof, parce qu'il n'y a pas de notes en dessous.
2: La maîtresse demande à Toto, cite-moi un mammifère qui n'a pas de dents.
4: Toto répond, ma grand-mère.
0: La maîtresse demande à Toto, récite-moi le verbe marcher au présent.
3: Je marche, tu marches, répond Toto.
0: Mais la maîtresse le presse, allez plus vite Toto.
3: Ce à quoi il répond, je cours, tu cours, il court.
2: Pourquoi les pommes de terre sont-elles toujours de bonne humeur?
1: Parce qu'ils ont la patate.
5: On a un petit souci de feuilles. Vous inquiétez pas, on rattrape ça. On a encore des blagues.

0: Que demande un 0 à un 8 ?
1: T'as mis une ceinture ?
2: J'ai 2 pieds, 6 jambes, 8 bras, 2 têtes et 1 œil. Qui suis-je ?
1: Un menteur !
0: Pourquoi les souris n'aiment pas jouer aux devinettes ?
1: Parce qu'elles ont peur de donner leur langue au chat.
3: Pourquoi les oiseaux n'ont pas d'argent ?
1: Parce qu'ils ont peur de se faire plumer. Toto revient le soir à la maison et dit « J'ai eu un 20 !»
0: Son père, ému aux larmes, s'empresse de lui demander en quelle matière il a plus si bien excellé.
1: Ce à quoi son fils lui répond « 3 en histoire, 8 en français et 9 en maths. »
3: Le professeur demande à Rita combien y a-t-il de lettres dans l'alphabet ?
1: Rita répond 8.
3: Pardon ?
1: Mais oui, A, L, P, H, A, B, E, T, alphabet. Une dame dit à un serveur, vous servez des nouilles ?
0: Il lui répond, oui, nous servons tout le monde.
3: Tu connais la blague de la chaise ?
1: Elle est pliante.

Merci Nelia, Antoine et Sohan. On a bien ri à vos blagues. Cela fait du bien de rire. Alors, chers auditeurs, vous attendez la suite de la lecture ? Feuilleton, vous avez hâte. Alors, écoutons Sohanna et Jules qui continuent la lecture du livre « Les magiciens des couleurs ». ».

épisode 3, la période jaune. Alors il se mit à mélanger et à malaxer un peu de ceci, avec rien de cela. Il découvrit bientôt quelque chose de nouveau au fond de sa marmite. « Voilà qui est plus gai !» s'écrit-il. « Je vais en faire davantage. »« Qu'est-ce que c'est ?» demandèrent les voisins. En voyant le magicien peindre sa palissade, « J'ai appelé ça du jaune !» dit le magicien. « Peut-on en avoir un peu ?» demandèrent les voisins. « Bien sûr !» répond le magicien. «

Et c'est ainsi que fut lancée la mode du jaune. Bientôt, tout fut jaune dans le monde. La rivière et la mer étaient jaunes comme le ciel, les cochons étaient jaunes, les écureuils aussi. Les perruques étaient comme les feuilles des arbres jaunes, comme papa, maman, petit Pierre et son chien. Chez l'arracheur de dents, on riait jaune. Le magicien galopait sur son cheval jaune pour explorer son univers en jaune. Il disait « c'est très réussi, mais tout ce jaune, ce n'était pas si réussi ». Après un certain temps, le jaune éblouit tout le monde. On vivait les yeux fermés, les volets clos, on se cognait partout dans les rues, sur les routes. Les oiseaux n'osaient plus voler. Ce jaune est trop lumineux et trop aveuglant, dirent les voisins au magicien. Ne m'en parlez pas, gémissait le magicien, qui portait une serviette humide sur le front. Tout le monde en a mal à la tête, et moi aussi. Le magicien descendit donc en trébuchant les escaliers de sa cave sombre et jaune.

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3: Merci. Déjà fini. Merci Soana et Jules. On a hâte d'avoir la suite du magicien des couleurs. Chers auditeurs, savez-vous qu'on a une chorale à l'école élémentaire ? Toute la classe chante tous les lundis de 16h à 16h30. Et nous allons bientôt faire un spectacle à la fête de l'école le 26 juin devant tous les parents. En attendant, voici une mini-chorale avec les trois classes du projet radio. Les CE1, CE2, les CM1, CM2 et le CM2 vont tous interpréter le rôle des casseroles en direct dans le studio.
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1: Quelle jolie chorale avons-nous là? Je vais maintenant laisser ma place d'animateur à Laureline.
2: Le temps presse, sinon je vous aurais demandé un bis. Bonjour tout le monde, moi c'est Laureline et c'est moi qui vais vous accompagner pour les prochaines minutes. Vous écoutez Sener Class, la radio de l'école de Sanerville. Vous avez pu entendre la chorale de l'école qui vous a chanté un titre de son répertoire dans une formation plus restreinte qu'à son habitude. Vous pouvez entendre à nouveau les chants de la chorale élémentaire dans sa formation la plus complète le vendredi 26 juin à partir de 16h45 dans les jardins de la mairie à l'occasion de la fête de l'école. Les maternelles seront aussi des nôtres. Pour fêter cette fin d'année, les petits nous présenteront des danses et des rondes apprises dans l'année. Et l'app sera évidemment présente avec son traditionnel barbecue. Les réservations sont d'ailleurs encore possibles et les animations sont prévues. Mon petit doigt m'a même dit que deux châteaux gonflables seraient installés. Venez nombreux, la soirée promet d'être belle. Allez, on se retrouve dans quelques instants après une courte pause musicale de Shakira.

0: Il est temps de retrouver les sommets et les animaux qui les habitent. Ça ne peut pas faire de mal par ces très chaudes journées de juin. Les CE2CM1 vont nous parler de célèbres grimpeurs dans le règne animal. Grégoire, Morgane, Emma, Liam et Swan, je vous laisse la parole. Dites-nous en plus sur ces fameux animaux très agiles sur les terrains des plus escarpés. Miaou. Ouf, ouf. Aou.
1: Meu.
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3: Nous avons eu de la chance de partir en classe de neige, cette année ou l'année dernière. Nous voulions nous intéresser aux animaux qui vivent dans les montagnes et nous voulions partager avec vous nos découvertes. Dans cette émission riche en aventures, nous allons découvrir ces mammifères dans leur milieu, tout en haut, en altitude. Nous allons tenter de comprendre leur mode de vie, leurs habitudes et comment ils s'adaptent.
4: Alors, venez près de votre poste. C'est parti, approchons de ces animaux extraordinaires qui vivent dans le froid et dans des conditions bien difficiles. Suivez-nous dans nos rencontres faunistiques partout à la découverte des
5: chamois.
6: Un petit tour dans les montagnes enneigées, ça vous tente? Très bien, enfilez votre bonnet, il fait frisquer par ici. Ah, des bruits de pas, ou plutôt de sabots. Nous apercevons un duvet épais et foncé, des cornes courtes. Serait-ce des chèvres? Non, pas à 2500 mètres d'altitude, c'est trop haut.
3: Oh, je sais, ce sont des chamois.
4: Excusez-nous, et oh, par ici, désolé de vous importuner les amis, tout va bien.
7: Non, pas trop, nous avons perdu notre harde.
6: Votre harde? Nous ne connaissons pas ce mot.
8: Il s'agit de notre troupeau, tous nos amis ont disparu, ils n'ont même pas pris la peine de s'arrêter alors que nous manquions à l'appel.
3: Mais que faisiez-vous pour que vos amis chamois partent sans vous?
7: Oh, rien de spécial. Nous avons probablement oublié de les prévenir que nous nous sommes éloignés un peu pour faire une petite collation florale. Nous avions un petit creux, voilà tout.
4: Le chamois apprécie beaucoup les herbes de montagne, graminées, jonquilles et même trèfle des Alpes constituent un parfait repas pour lui. Mais comme ce type de nourriture se fait rare, les hautes altitudes, ils s'éloignent parfois des autres pour aller en grignoter.
8: Nom de chef des bois! Nous voilà bien ennuyés. Nous ne savons vraiment pas par où ils sont partis. Notre chef va nous disputer, c'est sûr.
6: Votre chef? Vous voulez parler de votre maman?
7: Non, c'est bien notre chef. C'est elle qui dirige tout le groupe. Chez nous, les chamois, ce sont souvent les femelles qui mènent la harde. Elles ont un sacré caractère et elles sont plus expérimentées pour passer dans les endroits les plus escarpés. Oh, mais enfin, bon sang de bonsoir, où sont-ils donc?
6: Ils ne peuvent pas être très loin, ce col est vraiment très abrupt. Ils ont dû le contourner pour un passage plus sûr.
8: Oh, ne présumez de rien les enfants, vous seriez bien étonnés que savoir que nous, les chamois, nous sommes rapides et agiles sur les terrains les plus accidentés. Ce col n'est rien pour nous.
3: Très à l'aise sur tout type de dénivelé. Les chamois sont de véritables remontes-pentes. Ils gravissent carrément des montagnes de face, sans même zigzaguer. Si nous, les humains, nous devons faire pareil, nous serons essoufflés après seulement quelques mètres. Le chamois, lui, n'est même pas fatigué, car il possède un cœur énorme pour sa taille, d'environ 350 grammes. Un cœur humain ne dépasse pas les 250 grammes. De plus, le sang des chamois contient de 4 à 5 fois plus de globules rouges que le nôtre, ce qui rend plus résistant à l'effort. Pas étonnant que le chamois soit le symbole de la vitesse en milieu montagnard. C'est l'as des as des sentiers pentus.
7: Permettez-nous une remarque, les enfants. Vous traînez un peu la patte, si je puis dire.
4: Vous, en revanche, vous êtes une grande élégance, position semi-fléchie, tête haute. Vous avancez sans heurts. Rien à dire, c'est la grande classe.
8: Nous partons avec un certain avantage. Regardez nos sabots avec leurs doigts latéraux orientables qui forment une sorte de pince. Nous adhérons à tout. Ils sont parfaits pour la montagne, un peu comme vos boots pour marcher dans la neige. Nous pouvons dire que nous sommes bien adaptés.
6: Oh, vous avez des boots ou pas? Je suis pas sûre que des chaussures de neige changent la donne. Vous êtes tout bonnement des super athlètes des montagnes.
3: Nos chameaux ont plusieurs secrets qui les rendent totalement adaptés à leur mode de vie en montagne. En plus de leurs membres légèrement fléchis, de leurs sabots écartés, ils possèdent à l'arrière des sabots des coussinets plantaires qui leur offrent une meilleure stabilité. Le comble du confort au naturel.
7: Vous aviez raison, j'aperçois quelque chose en contrebas. C'est notre arbre.
3: Quel vent, je n'arrive presque pas à ouvrir les yeux.
8: Vous tremblez, cher compagnon. Abritez-vous contre nous, cela vous protégera du froid.
6: C'est très aimable.
4: Le chamois est très bien protégé contre les températures glaciales. Son manteau permanent est constitué de duvet d'un poil épais de presque 10 cm. Les mâles sont équipés en plus d'un poil de 30 cm sur leur flanc, appelé la barbe, un renforcement hivernal qui diminue naturellement lorsque l'été pointe le bout de son nez.
7: La météo semble se calmer, mais nous ne voyons plus nos camarades.
3: Ils allaient par là, derrière le col. Oh là là, c'est vraiment très escarpé. Il y a beaucoup de pentes. J'ai le vertige.
8: Montez sur nous, les enfants. Franchir quelques roches sur une fine corniche. Même avec un humain sur le dos, ne nous arrêtons pas.
6: Quelle chance de vous avoir rencontré. Mais pourquoi vous vous arrêtez?
7: Vous entendez ces aboiements, ça vient d'en bas, dans la forêt. Ce sont nos collègues

0: l'impression de faire du rodéo.
1: Heureusement que le chamois est agile, il grimpe en courant les chasseurs comme les lynx, les loups ou encore les chiens errants. Ils ne peuvent pas les suivre sur ce genre de terrain. Ils ne sont pas équipés pour.
2: Agrippez-vous à ma barbe, on va franchir cette corniche.
0: J'ai rarement été aussi proche du vide.
3: Ne regardez pas en bas, les enfants, ça vous ferait basculer. Respirez calmement et portez votre regard dans la même direction que nous. Voilà, avec autant de roches escarpées, ils ne peuvent plus nous suivre. Nous sommes tiré d'affaire.
0: J'ai cru que notre dernière heure était arrivée.
2: On doit une fière chandelle à nos fidèles chamois. D'autant que, regardez ma harde, ensemble, nous avons réussi. C'est ici que nos chemins se séparent.
0: Ce fut un plaisir, les amis chamois. C'est tout de même dingue. Nous, les humains, nous sommes tous essoufflés, alors que c'est vous, nos héros des montagnes, qui avez fait tout le travail.
3: Ce n'est pas chamois qui veut au plaisir des enfants.
1: Au revoir, les chamois.
0: Quel infatigable montagnard. Ces chamois toujours prêts à redescendre et remonter les pentes les plus dangereuses, quelle que soit la météo. Nous, autres humains, aurions un mal fou à marcher dans les neiges, même en boots.
4: En voilà une aventure vertigineuse. Place au test si vous le désirez. Répondez à cette question pour tester vos connaissances sur le sujet. Souvenez-vous de ce que signifie le mot harde. Prédateur, troupeau ou rocher?
1: Oui, bravo, une harde, c'est bien le troupeau des chamois. Ce terme est également employé pour les biches et les cerfs, par exemple.
0: Un grand merci pour votre écoute. 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
4: C'était Liam, Sohan, Morgan, Emma et moi, Grégoire, dans une émission très inspirée des bestioles de France Inter.
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4: Merci beaucoup les amis pour cette belle aventure au cœur de la nature. C'est incroyable d'imaginer ces animaux faire leur vie au moment même où nous animons la radio. Maintenant, sur un autre sujet.
8: Je t'arrête tout de suite avant qu'on continue notre programme et pour laisser un peu de temps à nos camarades de s'installer, je vous propose de repartir en musique et après on continue notre programme comme prévu.

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2: L'œuvre que nous vous présentons
3: maintenant, un autre sujet mais tout aussi passionnant. Nous voilà sur le chemin des musées. Écoutons Samuel et Lucas nous parler d'art. C'est l'heure de Dardard.
4: Dardard, tous au musée!
2: L'œuvre que nous vous présentons est un tableau peint par René Magritte. René Magritte est un peintre belge né en 1898 et mort en 1967. À l'âge de 12 ans, il allait déjà à des cours de peinture. C'est un peintre surréaliste. Le tableau « L'Empire des Lumières » est peint en 1954. Il est maintenant exposé dans un musée à Bruxelles, en Belgique.
5: Au premier regard, ce tableau nous étonne. En effet, lorsque l'on regarde au-dessus, on voit un ciel bleu et avec des nuages comme si on était en plein jour. Mais en dessous, on voit un paysage de nuit avec des étendues d'eau dans laquelle une maison se reflète grâce à la lueur d'un réverbère. Cette maison est à deux étages avec une façade blanche et des volets verts. La maison nous intrigue car à l'étage, on aperçoit une pièce qui est allumée, mais on ne sait pas ce qu'il se passe. Cela nous laisse un soupçon de mystère.
6: Et toi, t'en penses quoi ?
2: Moi, j'adore car en même temps, il fait jour et nuit. C'est un peu étrange. Et toi, Lucas ?
5: J'adore aussi car cette œuvre m'inspire. On a l'impression qu'il y a un monstre dans la maison. Allons résoudre ce mystère
7: à Bruxelles.
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8: Merci Samuel et Lucas pour cet éclairage sur ce tableau très mystérieux de Magritte. Chers auditeurs et auditrices, je suis Maëvan et je vous accompagne sur Radio Saner Class en direct de l'école de Sanerville. Nous sommes une radio aussi d'investigation et une journaliste en herbe de CM2 ont réalisé un travail sur le journalisme. Au menu, son histoire, les différents métiers, le journal papier, mais aussi l'interview d'un vrai journaliste. Restez avec nous pour en apprendre davantage sur le monde de l'information.
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10: Bonjour à toutes et à tous. Nous sommes Méline
11: et Clémence. Nous avons 11 ans et nous sommes à l'école de Sanerville. Nous sommes en train de vous parler depuis le studio de Saner Class.
10: Pour que vous sachiez comment nous avons les informations aujourd'hui, nous allons vous parler de l'histoire du journalisme.
11: Nous vous souhaitons une bonne écoute. Avant tout, il faut dire que le journalisme a été créé il y a 395 ans, c'est-à-dire en 1631 sous le règne de Louis XIII en France.
10: Le journalisme est apparu dans la Gazette de Théophraste Renaudot, né en 1586 et mort en 1653.
11: La liberté de la presse, petit à petit contre la censure monarchique, puis est inscrite dans la Déclaration des droits de l'homme et du citoyen en 1789.
10: Elle est imposée par la loi du 29 juillet 1881 pendant la Troisième République. En France, il existe aujourd'hui plusieurs écoles de journalisme, dont 14 reconnues par la Commission paritaire nationale de l'emploi des journalistes, CPNEJ.
11: C'était
10: Méline
11: et Clémence au micro de Saner Class dans l'émission L'œil du reporter.
10: On vous laisse avec
11: Clément et Hugo
10: qui vont vous parler des métiers du journalisme.
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12: Bonjour, nous sommes Hugo
13: et Clément au micro de Saner Class.
12: Et on va vous parler des métiers du journalisme.
13: Le journalisme
12: et l'ensemble des activités de la presse. Il y a beaucoup de métiers dans le journalisme.
13: Les journalistes peuvent être des reporters.
12: Ils vont sur le terrain pour interviewer les gens. Peuvent faire le bilan d'une catastrophe, etc. On dit qu'ils font un reportage.
13: Des rédacteurs.
12: Ils écrivent des articles uniquement pour la presse écrite.
13: Des photographes.
12: Ils prennent des photographies. Souvent, ce sont des reporters.
13: Des caméramans.
12: Ils filment des scènes, des interviews, etc.
13: Un journaliste est une personne
12: dont le métier consiste à collecter, vérifier, sélectionner, synthétiser et commenter des faits pour les présenter au public.
13: Son travail a donc pour but d'informer à travers un média, presse écrite, un journal, radio, télévision.
12: Le niveau d'accès au travail de journalisme est de bac plus 2 minimum. On peut y accéder par une faculté de journalisme ou par une école proposant une spécialisation dans ce domaine dans lequel le journalisme est admis sur concours et dossier scolaire. Les risques dans ce métier sont très élevés. Nous avons tous en tête la tuerie du 9 janvier 2015 chez Charlie Hebdo, où les risques évidemment courus chaque jour par les correspondants de guerre, notamment en Israël, Palestine, Syrie. Ce que nous savons moins, c'est qu'en 2012, par exemple, 141 journalistes sont morts dans l'exercice de leurs fonctions. Journalistes originaires de 29 pays différents.
13: Au revoir.
12: C'était Hugo
13: et Clément au micro de Saner Classe dans l'émission L'œil du reporter.
12: Nous espérons que cette émission vous a plu.
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14: Bonjour, nous appelons Liam
15: et Lucie.
14: Nous avons 10 ans
15: et nous habitons à Salerville.
14: Dans l'œil du reporter, nous allons vous expliquer ce qu'est un journal.
15: Un journal, c'est un bulletin d'information diffusé à la télévision ou à la radio.
14: C'est aussi une publication qui donne des informations à celui qui la lit.
15: Dans ce cas, le journal appartient à la famille des médias de la presse écrite.
14: Il est imprimé sur du papier. En 2018, 3 milliards d'exemplaires de journaux ont ainsi été vendus.
15: Mais quels sont les points communs entre tous ces journaux ? Dans un journal ou un magazine, les informations sont écrites, ce sont des articles.
14: On dit aussi des papiers. La lecture des photos, des schémas et des dessins de presse complète celle de l'article. Les articles sont classés par rubrique.
15: Sport,
14: société,
15: science,
14: politique
15: et mode,
14: etc.
15: Le journal se définit par son rythme de parution. Un quotidien paraît chaque jour, un hebdomadaire chaque semaine et un mensuel chaque mois.
14: Un journal se définit surtout par les lecteurs. Il peut s'adresser à des enfants ou à des habitants d'une même région, à des femmes ou à des passionnés d'un même sujet.
15: C'est une équipe de journalistes, la rédaction qui choisit les sujets, les visuels écrits et met en page le journal. La rédaction n'a qu'un objectif, trouver des sujets qui vont informer et intéresser ses lecteurs pour que le journal soit lu régulièrement.
14: Notre émission arrive à sa fin.
15: Nous espérons que cela vous a plu.
14: C'était Liam
15: et Lucie
14: au micro de L'œil du reporter.
15: Émission de la radio de l'école de Salerville.
14: On vous laisse avec une prochaine émission tout de suite.
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16: Nous nous appelons Raphaël
17: et Mayena.
16: Nous sommes des élèves de CM2 et nous allons bientôt au collège. Dans notre classe, nous avons accueilli un journaliste pour lui poser des questions sur son métier. Il a accepté de venir dans notre école pour être interviewé en direct dans notre émission L'œil du reporter.
17: Bonjour Camille, pouvez-vous rapidement vous présenter avant que nous vous posions des questions?
18: Bonjour, merci de m'accueillir dans votre studio. Je suis journaliste, je m'appelle Camille Van Hendry, je suis journaliste pour deux médias indépendants, Fakir, qui est un journal d'enquête sociale, un journal papier et un site internet, et le média grand format, qui est un média en ligne aussi sur internet et qui est gratuit, sur les questions sociales et environnementales.
16: En ce moment, vous travaillez sur quel sujet ?
18: Alors, je travaille sur plusieurs sujets en même temps. Il y en a que je suis en train de terminer, d'autres que je viens de commencer. Ça peut être sur des services publics, des écoles, des hôpitaux, sur des entreprises où les conditions de travail ne sont pas super. C'est tout le temps, on a tout le temps plein de sujets sur le feu, comme on dit.
17: Quel est votre sujet préféré ?
18: Alors, j'ai beaucoup écrit sur le sport pendant de nombreuses années. Maintenant, c'est plutôt les services publics, parce que je pense que c'est quelque chose qui est important de défendre. C'est très précieux. Ils sont un peu partout, on les voit pas toujours, mais je parlais des écoles, des hôpitaux, c'est aussi les médias, les médias de service public. C'est aussi comment on s'occupe d'acheminer l'eau jusqu'à vos appartements et vos maisons. C'est plein de choses finalement. C'est précieux parce que quand on voyage dans d'autres pays, on se rend compte que les services publics sont pas au même niveau qu'en France. Donc c'est important de se battre pour les conserver.
17: Aimez-vous votre métier de journalisme et pourquoi avez-vous choisi ce métier ?
18: Alors, j'ai choisi ce métier parce que j'adorais le sport, je faisais beaucoup de sport et c'était un moyen pour moi de couvrir des grandes compétitions comme des championnats d'Europe, championnats du monde et de rencontrer mes idoles. Puis c'est comme ça que je suis arrivé à ce métier-là et c'est devenu une nouvelle passion aussi. C'est un métier passion, comme on dit, comme le sport, comme le sport professionnel, comme l'art par exemple, la chanson, la comédie. Et donc oui, c'est un métier que j'adore.
17: Êtes-vous fier de votre travail ?
18: Oui, comme j'espère beaucoup de gens, on y passe beaucoup de temps. Quand on publie un article, que ce soit sur le papier ou sur le web, ou même à la radio ou à la télé, en fait, on y passe beaucoup de temps. C'est beaucoup de travail, d'heures de travail qu'on ne voit pas de l'extérieur pour trouver le sujet, pour mener l'enquête, pour ensuite l'écrire ou bien la monter sur quelques minutes en radio ou en télé. Quand c'est publié, on est vraiment fiers de notre travail. Ouais.
17: Travaillez-vous seul ou à plusieurs ?
18: Les deux. On travaille en équipe parce qu'on a des conférences de rédaction toutes les semaines ou tous les jours, des fois, pour les quotidiens. Et puis après, charge à nous, dans notre coin, de mener l'enquête, de rencontrer les personnes qu'on va interviewer. Et on peut aussi avoir des échanges avec nos collègues pour savoir ce qu'ils en pensent, essayer d'enrichir un peu notre point de vue.
17: Est-ce que ça vous arrive de vous tromper ? Avez-vous déjà cru à une fake news ?
18: C'est une bonne question et contrairement à ce que beaucoup de gens peuvent penser, oui, les journalistes, on peut tomber dans le panneau des fois, mais justement, notre métier demande à ce qu'on vérifie nos sources, qu'on recoupe les sources. Et si on fait bien son métier, même si on peut se faire avoir, c'est un réflexe, ça doit être un réflexe de vérifier l'information. Donc en général, une fake news, ça ne supporte pas cette étape-là de vérification. Donc ça peut arriver, oui. Ouais.
17: Quelle étude avez-vous fait pour être journaliste pendant combien de temps ?
18: Alors, moi j'étais un grand sportif, donc j'ai fait une école de journalisme sportif, de journalisme sportif et de communication dans le sport. Ça a duré 3 ans, mais c'était un BTS, donc aménagé pour que je puisse continuer à pratiquer mon sport. Et ensuite, c'était à Paris. Et ensuite, je suis parti aux États-Unis où j'ai eu un bachelor. Un bachelor, c'est comme c'est 3 années d'études après le bac. Donc là, j'ai étudié le journalisme un peu à l'américaine, avec les scoops, où on cherche l'information qui demande qu'à sortir et qui va faire beaucoup parler. Et après, on rentre dans le détail. Alors qu'en France, j'avais appris, c'était plutôt l'inverse. Donc, à partir d'un petit point de détail et ensuite pour attirer l'attention du lecteur ou bien de l'auditeur. Et ensuite, développer sur le vrai sujet. Donc, c'était très intéressant. Ouais.
17: Êtes-vous déjà allé dans notre pays pour votre travail ?
18: Oui, alors j'adore voyager. Donc, c'est vrai que c'est un métier qui permet de voyager quand on a de la chance de partir sur le terrain en reportage. Donc j'ai pu partir en reportage au Rwanda, au Canada, en Norvège, à Malte, en Roumanie, en Afrique du Sud. C'était des super souvenirs. Et ça permet aussi de voyager différemment, donc sortir un peu des sentiers touristiques et de rencontrer les gens, leur poser des questions sur leur quotidien. Et c'est vraiment à chaque fois des super souvenirs et des super expériences et rencontres aussi.
17: Avez-vous déjà rencontré des personnes célèbres ? Si oui, lesquelles ?
18: Alors, j'ai déjà rencontré un coureur qui est très connu, peut-être le plus connu des coureurs au monde, qui était coureur, maintenant qui est à la retraite, c'est Usain Bolt, le Jamaïcain, qui détient le record du monde du 100 mètres, qui a été plusieurs fois champion olympique. Et j'ai rencontré juste avant qu'il devienne champion olympique, un ou deux ans avant. Donc il était encore très accessible. Et c'était un bon souvenir pour moi. J'en ai rencontré plein d'autres aussi, des stars de l'athlétisme, mais voilà, qui sont un peu moins connus que lui.
19: Êtes-vous populaire dans votre métier ?
18: Non, je ne pense pas que je sois populaire. Je ne suis pas connu comme les présentateurs du 20h ou du 13h ou certains journalistes stars à Mediapart, par exemple. Mais on peut retrouver mon travail en ligne et puis dans le journal papier qu'on publie sur Fakir. Quand on a cette notoriété, on va dire, ou bien que les gens peuvent lire notre travail, on a aussi une responsabilité et ça nous oblige à bien faire notre travail. Donc d'une certaine manière, on est un peu tous connus parce que tout ce qu'on peut publier dans un média, ça peut être accessible par tout le monde. Des fois, il faut payer pour accéder aux articles. Mais voilà, donc pour répondre à ta question, oui et non, mais plutôt non.
19: Avez-vous déjà écrit un livre en plus de votre article de presse ?
18: Alors, personnellement, non. J'ai déjà participé à la rédaction de plusieurs livres, soit un petit bout du livre, un chapitre ou deux. Souvent la relecture du livre. Donc les livres, c'est souvent aussi des projets collectifs. Il y a qu'un auteur, mais ça fait appel à plusieurs corps de métier. Il y a des gens qui relisent, il y a des gens qui sont au départ à l'idée, se dire est-ce que c'est une bonne idée ou pas, comment on pourrait traiter le sujet. Mais c'est vrai que pour les journalistes, les livres, les podcasts, certains sujets vidéo, ça peut être une manière de traiter un sujet d'une manière différente et de toucher un autre public.
19: Intervenez-vous souvent dans des classes ?
18: Non, c'est la deuxième fois que j'interviens dans une classe. La première fois, c'était auprès d'un lycée, justement sur le sujet de la désinformation. Donc, c'est intéressant pour moi de partager ma passion et puis mon métier pour vous donner envie de l'exercer, mais aussi pour... simplement pour vous, voilà, vous, pour que vous sachiez ce que c'est que le journalisme, l'information, et que vous-même vous informiez peut-être un peu mieux. Je ne dis pas que vous informez mal, mais le message que je voudrais faire passer, c'est d'essayer de diversifier, d'avoir des sources d'informations les plus nombreuses, les plus multiples. Donc pas seulement un journal ou une radio ou une télé ou un compte sur les réseaux sociaux, mais le plus possible en fait, pour avoir plein de sources différentes. Et après, vous-même, faire la synthèse de tout ça et vous faire votre propre opinion.
19: Voici la fin de notre interview. Merci Camille d'avoir pris du temps pour répondre à nos questions en direct sur Sanerclass, la radio de l'école de Sanerville.
18: Merci de m'avoir invité.
20: Merci à toutes et à tous de nous avoir écoutés. C'était Mayana et Raphaël.
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8: Un sujet très complet. Merci à tous, Méline, Clémence, Hugo, Clément, Liam, Lucie, Raphaël et Mayana. Faisons une courte pause avec Stromae, alors on danse.

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4: Vous êtes toujours sur votre radio préférée. Après notre émission consacrée au journalisme, il est maintenant temps de retrouver notre rendez-vous habituel consacré à l'art. Cette fois, l'œuvre est musicale, mais je n'en dis pas plus. Écoutons Idama, Victoria et Elias et vous retrouvez ensuite Clément pour l'animation.
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6: Nous vous présentons une musique très connue composée par Maurice Ravel. Il s'appelle le Boléro de Ravel. Ce compositeur est né le 7 mars 1875 et mort le 28 décembre 1937 à Paris à 62 ans. C'était un pianiste et un compositeur français de musique classique.
7: Il a composé 86 œuvres. Son instrument principal est le piano. Il a vécu à l'époque contemporaine. L'œuvre la plus célèbre du compositeur est le Boléro qui date de 1928. Le morceau dure environ 17 minutes. C'est l'une des œuvres musicales les plus jouées au monde. C'est une musique écrite pour une danseuse de ballet.
8: Ravel éprouvait une grande passion pour l'Espagne. Alors lorsqu'il écrit cette partition, il est heureux de choisir un rythme du boléro, une danse d'Espagne. Le ballet met une scène en gitane dans une auberge qui monte sur une table pour danser.
9: Et toi, t'as passé quoi ?
6: C'est trop bien fait, j'adore. Et toi, Elias ?
7: Bien parce que la musique est belle et cela me fait penser aux militaires et toi, Idama.
8: Je trouve la musique relaxante. Alors tous à l'écoute du Boléro.

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4: Merci beaucoup les enfants d'être venus nous partager donc cette rubrique Dardar. Je précise d'ailleurs que vous aurez les mêmes rendez-vous demain avec de nouvelles œuvres d'art à découvrir et croyez-moi, vous n'avez pas fini d'être surpris. On arrive à la fin de ce direct, et oui, déjà à la fin de cette première après-midi ici à l'école de Sanerville, l'école primaire de Sanerville. Et normalement, la directrice de l'école devrait être avec nous pour faire le bilan, mais c'est une directrice, elle est bien occupée, elle va nous rejoindre, je pense, dans quelques instants. J'en profite, auditrices et auditeurs, pour tout d'abord vous remercier parce que peut-être vous écoutez depuis le début ce direct ou peut-être que vous êtes arrivé en cours de route. En tout cas, nous espérons que ça vous a plu et que vous avez appris des choses grâce aux enfants. Merci infiniment aux enfants pour leur énergie, pour tout ce travail mené tout au long de ces derniers mois. Et j'en profite également pour vous rappeler que ce direct et sera disponible à la réécoute sur, pas le site de Radio Toucan, sur un autre site internet, www.radio-rtc.fr, site sur lequel d'ailleurs vous pouvez déjà trouver les programmes de l'année dernière de Saner Class qui sont toujours disponibles à la réécoute. Je ne sais pas quand est-ce que... Ah, la porte s'ouvre avec éclat. Mais c'est pas grave, c'est le jeu, c'est l'imprévu. Vous l'avez entendu peut-être tout à l'heure, on a souhaité un joyeux anniversaire à un élève de la classe de CM2. Voilà, c'est le jeu aussi. Bonjour Evelyne, j'allais dire bonsoir. Tout va bien.
5: Bonjour Jordan, merci de me passer le micro, mais c'était pas trop prévu, donc j'étais repartie dans ma classe. Pas de souci, je vais clôturer cette... cette belle après-midi de radio. Écoutez, franchement, je trouve que ce projet, il est vraiment super. Et je suis très, très fière du travail des trois classes. Je remercie mes collègues d'avoir participé à ce projet. Évidemment, je remercie Jordan et puis Colin à la technique. C'est toujours un réel plaisir de faire travailler les enfants autour de ce projet, qui est très motivant. On en parlait avec le journaliste Camille qui est reparti tout à l'heure. Voilà, c'est un projet qui donne aussi du sens à la lecture. Voilà. Donc, en tout cas, moi, j'y crois beaucoup à ce projet radio. Et puis, le travail est quand même de qualité. Ce que me disait également le journaliste, le travail est vraiment... et puis, les interventions orales autour du micro sont vraiment aussi de qualité. Donc, félicitations à tous les élèves, félicitations aux enseignants. Et puis, on se retrouve demain pour une deuxième journée, enfin, deuxième après-midi radio. À demain!
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Bonjour, pour les nouveautés d'aujourd'hui, on va commencer par un album intitulé Humanity. Humanity, ça ne peut pas être mauvais parce que un album qui veut justement faire référence à l'humanité en ce moment, c'est quand même pas tout à fait à la mode. Il faut reconnaître que dans les dirigeants du monde sont plutôt des dirigeants illibéraux, comme on dit maintenant, autoritaires, presque des rois, des empereurs. Donc du coup, faire intituler un album Humanité. Et cette humanité-là qui nous manque énormément à l'humanité du monde. Et donc c'est un album Whirlwind qu'on retrouve ici. Ça fait longtemps que je ne vous ai pas parlé de ce label, Whirlwind Records, un label britannique. Et ce Humanity réunit ici Kazuki Yamanaka, qui est saxophoniste alto et soprano. Et ce disque-là est sorti le 1er mai. Vous vous rendez compte, sortir le 1er mai, un jour chômé et payé, c'est un peu dur. Russ Losing est au piano. Cameron Brown est à la contrebasse. Ça fait longtemps qu'on n'avait pas eu de ces nouvelles de ce bassiste. Et cette musique, nous dit l'éditeur, a été faite en un seul jour, une sorte d'urgence pour la mettre en œuvre de Kazuki Yamanaka, qui est le compositeur essentiel de cet cet album. On va écouter ici deux extraits, Awake, donc réveil, éveil même, et on revient ici à ce qu'on peut appeler la création spontanée, et puis un deuxième extrait après Awake,

Un album maintenant au label qui fait référence directement d'ailleurs à l'un des instruments de cet album. Donc c'est Bretelles Productions et Papillon Jaune. Alors Papillon Jaune, je ne sais pas tout à fait pourquoi, mais Bretelles Productions, ça je vois très bien. C'est distribué par l'autre distribution. Ça réunit ici un duo. Lionel Suarez, qui est donc à l'accordéon, et puis RL Besson, qui est à la trompette, forcément. Et donc, ce duo trompette-accordéon fait quelque chose d'un peu... donne une impression un peu étrange, en tous les cas. C'est une autre façon de concevoir ce duo d'instruments. On connaissait Perani... et puis parisien, donc accordéon, saxophone, soprano, mais là, ça donne quelque chose d'un peu étrange. On rentre dans un monde un peu, voilà, un peu bizarre. Donc, on va écouter ici deux extraits de cet album Bretelles Distribution Papillon Jaune. J'aime beaucoup ce titre de label. Et Blossom d'abord, et ensuite Résonance.

Un album maintenant, cet album s'intitule Save the Trees, Sauver les arbres, et sauver les arbres, c'est aussi important que le reste dans la biodiversité actuelle qui est fortement remise en cause par ces dérèglements climatiques, cette crise qui est une crise importante, qui montre que il y a une limite qui a été atteinte, une limite sur l'utilisation de la terre de manière générale, bien gratuite jusqu'à présent, qui va l'être de moins en moins comme l'eau. Et Save the Trees est signé ici Verona, qui est un groupe a déjà publié des albums, et Ola Hasdal Roconess, qui doit être quelque chose d'autre part, d'ailleurs, mais on ne sait pas trop quel ailleurs, même si ça fait référence un peu à l'Europe du Nord, semble-t-il. Et donc, ce Save the Trees est un album Finito Bacalao Records, distribué par l'autre distribution. Et le groupe ici est composé de Samuel Bellum à la trompette et au flugelhorn, de Rémi Garçon au soprano saxophone, de Ola Hasdal Roconess, ici en l'occurrence au ténor saxophone. Donc on trouve ici ces références qui sont les références du titre du groupe. Et François Chédel est au piano, Bernard Cochin à la contrebasse et Ariel Maman à la batterie. Ce groupe-là a été connu, sauf qu'il est ici un tout petit peu plus étoffé que les albums précédents. Et donc tous ces acteurs ici nous proposent un certain nombre de paysages, à la fois d'appels à la résistance et d'appels à un autre monde en même temps, parce que derrière se produit cette manière de dire que le monde actuel est un peu un monde fini. On va écouter deux extraits donc de cet album. Lead d'abord, une composition de François Chenel, et puis ensuite ce portrait de Kenny Wheeler, A Portrait of Kenny Wheeler, bien sûr, parce qu'on ne parle que anglais dans ce cadre-là, presque américain, une composition de Samuel Bellum.

On écoutait précédemment ce thème de l'album fait par Verona ici, Save the Trees, qui était un portrait de Kenny Wheeler. Il s'avère que dans l'actualité discographique, l'édition d'un disque de Kenny Wheeler vient d'avoir lieu. C'est le Kenny Wheeler Sextet ici, c'est l'intitulé de cet album, c'est What Ways.

Hans, il était en compagnie, Kelly Wheeler, Flugelhorn ici, de Ray Warleg au saxophone alto et flûte, de Stan Sulzman au saxophone ténor, John Parricelli à la guitare, Chris Lawrence à la contrebasse, Tony Levin à la batterie. C'est Evan Parker qui a produit cet album qui a été réalisé ici quelque part. Donc, en l'occurrence, c'est indiqué dans l'album et cette indication ici de cette unreleased session, donc cette session non éditée jusque-là. Et on trouve dans cet album quelque chose de très important, c'est les notes qui sont des notes de Nick Smart, de Stan Sulzman, de Chris Lawrence, de John Parricelli et d'Evan Parker. Et ça donne aussi une espèce de portrait qui est un portrait de Kenny Wheeler. On va écouter ici deux extraits de cet album. Le premier s'intitule Blue Nile, le Nil bleu en l'occurrence. C'est une composition de Ray Warleg, qui est le saxophone alto de cet ensemble. Et puis on écoutera ensuite Newness, une composition de Stan Sulzman.

Pour terminer ces nouveautés, je ne vais pas vous faire écouter de musique cette fois-là, mais vous parler d'un livre qui vient de paraître chez Frémo Associés, qui s'intitule « Pourquoi j'aime le jazz ?». Ce n'est pas vraiment un point d'interrogation, hein, c'est un peu une affirmation. Il aime le jazz. Pascal Anctil, en l'occurrence, est l'auteur de ce livre un peu gros. Il a publié ses différentes chroniques. Il va ici développer au départ sur la cause du jazz dans le chapitre 1. Il va prendre les voix et les vocalistes dans un deuxième chapitre. Et donc, dans un troisième, il va parler de ce « Made in USA », de ce qui est fait et fabriqué aux États-Unis en l'occurrence. Et c'est après, il termine évidemment par le jazz de France. C'est un peu logique comme conclusion. Et ça donne un peu une vision de ce qu'a été, on pourrait presque dire, la vie du jazz pendant toute la période où il a écrit Pascal Anctil. Et ça permet non seulement une mémoire de ce qui s'est déroulé, mais aussi de comprendre un peu la manière dont le jazz provoque ce qu'on peut appeler la passion. C'est pas simplement de l'amour ici, c'est forcément de la passion. C'est pour ça que le sous-titre de ce livre est juste. C'est écrit sur le jazz et autres exercices d'admiration. Oui, il y a de l'admiration dans la manière dont Pascal Anctil décrit les musiciennes, musiciens de jazz, décrit aussi cette musique qui est une musique pour lui comme pour beaucoup d'entre nous, art de vivre parce qu'elle provoque quelque chose d'un peu particulier, non seulement au niveau émotionnel, mais aussi provoque une ouverture presque de notre esprit à d'autres problèmes, à d'autres questions qui sont des questions essentielles, à la fois esthétiques, politiques. Les deux se mêlent avec l'idée que derrière, il y a aussi pour le jazz la manière de s'opposer à l'Occident, de créer une musique qui est à la fois occidentale et pas tout à fait, que ces glissements qui sont souvent des glissements importants jusqu'au free jazz, sont des glissements qui provoquent des interrogations même sur la forme musicale. Ce n'est pas par hasard que les compositeurs contemporains de musique, à commencer par Berlioz, se sont appropriés une partie de ce qu'est le jazz, que les musiques improvisées aujourd'hui sont devenues un cadre de référence. Tout ça est abordé dans cet ouvrage de Pascal Anctil, « Pourquoi j'aime le jazz ?» chez Frémo et Associés. C'est avec ça que nous nous quitterons pour aujourd'hui. Au revoir.

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0: toutes et à tous dans Quand lit-on, votre club de lecture radiophonique sur Radio Toucan. Il est 19h30, on est en direct et ce soir c'est le dernier épisode de la saison.
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0: Et oui, ce soir est une émission un peu particulière. D'abord parce qu'on va parler d'un sujet qui, je l'espère, va vous ouvrir l'appétit, la cuisine dans la littérature, mais aussi parce que c'est déjà la dernière émission de cette cinquième saison avant notre pause estivale. Et oui, déjà. Alors pour refermer cette saison en beauté, on a choisi un thème réconfortant et gourmand. Il y a des livres qui nous font voyager, d'autres qui nous font pleurer. Et puis il y a ceux qui nous donnent faim, très faim. Qui n'a jamais eu envie de goûter les plats décrits dans un roman, de s'attabler au banquet de Poudlard ou de pousser la porte d'un salon de thé dans un cozy mystery? La cuisine dans les livres, c'est aussi une histoire de transmission, de souvenirs, de famille, de réconfort, parfois même d'amour. Et pour en parler, nous recevrons ce soir Caroline Millet, alias Caro from Hollande, la reine des saisons et de l'illustration cosy. Elle viendra nous parler de son livre de recettes, Mes petites douceurs cosy des quatre saisons. Nous vous promettons aussi des conseils lecture irrésistibles et pour la toute première fois dans Quand lit-on, nos chroniqueuses enfilent leur tablier et nous aurons le droit à une dégustation en direct. Autour de la table ce soir, avant de passer à table pour cette dernière émission, nous avons Joanne, Alison, Audrey, Cassandre et Evelyne. Et pour commencer ce petit tour de table, Joanne, tu vas nous parler du lancement des cafés d'Autoris.
3: Et oui, parce que Quand lit-on est une association par des passionnés de livres et de lecture pour des passionnés de livres et de lecture, mais un petit coin s'installe, se crée pour les personnes qui écrivent ces livres qu'on aime lire. Et donc, samedi dernier, on s'est retrouvés pour une pause gourmande, c'est le cas de le dire. Bah, moi, j'ai mangé un cinnamon roll, il était trop bon, il avait la taille de ma tête. Et du coup, j'aimerais inviter notre auditrice, auditeur, de nous rejoindre. Il n'y a pas que de la romance, voilà. Pour tous les genres, si vous aimez écrire, si vous avez besoin de retrouver des gens qui parlent la même langue que vous, on se retrouve pour un après-midi, on papote, on se motive, on s'entraide, on partage des secrets. Et à partir de la rentrée, une idée d'Evelyne, on va essayer d'organiser des write-ins. Ça veut dire on se retrouve dans un café, dans une salle à la bibliothèque Alexis de Tocqueville pour écrire. Donc on va se motiver et je suis partante parce que je suis d'avis qu'il faut conquérir le monde un livre à la fois et on peut commencer par le Calvados, c'est tout aussi bien quoi. Donc adhérez à l'association, rejoignez-nous et allez, on part à la conquête spatiale.
0: C'est trop bien, on adore ce projet et merci à toutes nos autrices dans l'association. Cassandre, je vais commencer par toi parce que du coup tu as un défi à réaliser ce soir avec Evelyne, donc comme ça tu vas pouvoir être libérée pour réaliser ton défi. Et du coup tu voulais nous parler ce soir du sauna de plage et je crois que toute l'équipe est curieuse d'en savoir plus.
4: Oui, c'est une nouveauté sur la côte de Nacre, à Langrune et à Bernières. Il y a des jeunes qui ont monté un sauna portatif. En gros, c'est un sauna qui est gros comme deux cabines de plage, qui pose sur la digue et ça fonctionne au solaire et au bois en mode chaudière à bois pelé. Et en fait, donc il est à Langrune les dimanches et lundis et les mardis et mercredis à deux endroits différents. Et en fait, l'idée c'est vous faites un sauna, vous allez vous baigner, vous retournez faire du sauna comme ça pendant une heure, et c'est des séances, et il y a une grosse baie vitrée face à la mer, et c'est inspiré des bains nordiques, ça se fait beaucoup dans les pays du Nord, et donc c'est des jeunes qui ont monté ça, et donc j'étais curieuse de vous en parler, et de voir s'il y avait des adeptes des saunas par ici.
3: Bah, je pense que là, on vit dans un perpétuel sauna en ce moment.
4: Oui, c'est vrai.
3: Mais j'aime beaucoup l'idée et en vrai, si, je pense que ça peut bien marcher. Et tu sais, si ça va être que pour l'été ou si ça va avoir, si ça va rester aussi pour la saison plutôt automne et hiver.
4: Là, ils sont installés de mi-juin à mi-septembre et j'ai oublié de donner leur nom. Ça s'appelle Hauteur Sauna, O-T-E-R. C'est une petite loutre leur logo. Et je pense que c'est leur

0: prêt?
1: Oui, alors pour déflorer un peu avec Evelyne, on va faire des bouchées un peu sucrées énergie. On va faire deux versions différentes. Moi, je vais faire une version aux amandes et aux dattes. Et Evelyne va faire une version...
2: Alors moi, ce sera une petite boule énergie à base de bananes, beurre de cacahuète et chocolat.
3: Ça va être trop bon. Ok, bon bah vous nous en direz plus tout à l'heure, mais c'est parti, top chrono, le défi est lancé. Audrey, toi, tu souhaites revenir sur le mois des fiertés?
4: Oui, moi je profite de ce mois de juin pour rappeler que le mois de juin, c'est le mois des fiertés et qu'il ne faut pas hésiter à soutenir la communauté LGBTQIA+, que vous soyez ou non LGBT. Donc il y a eu la Pride de Caen qui était organisée samedi dernier. Il y a celle de Rouen qui a lieu samedi prochain, là, le 20 juin. Il y aura celle du Havre aussi le 4 juillet et encore plein d'autres dates. Et en fait, je voulais rappeler ça parce qu'on oublie souvent, mais la marche des fiertés, c'est vraiment une manifestation festive, mais pas seulement, c'est une manifestation politique. En fait, c'est pour soutenir toutes les personnes dans leur droit à être libres et égales, peu importe leur orientation sexuelle et leur identité de genre.
3: Eh ben merci pour ce rappel qui est hyper important et je crois qu'il y a eu beaucoup de monde à la Pride de Caen samedi, donc c'est trop chouette et continuons de soutenir et de nous engager aussi. Alison, toi t'as eu la chance de rencontrer ton autrice préférée.
5: Ouais, mais alors avant je voudrais parler d'un truc qui m'est arrivé 3 fois en 3 semaines et ça m'inquiète. Je pense que mes potes et mes collègues de taf ont des problèmes de vue, mais c'est très... Non mais en fait je vous en ai pas parlé, mais j'y ai pensé en venant. Alors faut savoir qu'en mars, mi-mars, j'ai pété un câble et j'ai fait une frange. Voilà, genre vous êtes autour de la table, vous voyez la frange.
3: Oui.
5: Genre on s'est vu depuis mars, vous avez vu la frange.
3: Oui.
5: Super, la semaine dernière, vendredi, je vais chez le coiffeur refaire mon dégradé, donc elle me refait ma frange, qui n'était pas beaucoup plus longue parce que je l'avais vue 15 jours avant, bref. C'est pas, j'ai un collègue de taf, genre c'est mon binôme d'après-midi. Je bosse en épicerie, bosse au liquide, on se voit toute la journée, toute la semaine, je vois plus que mes potes. Il me regarde, sûr de lui, sans trembler du genou, il me fait « T'as fait une frange ?» Et je me dis « C'est pas possible, il se fout de ma gueule !»
2: Moi, j'avais pas remarqué que t'avais fait une frange.
5: Oui, mais alors je te croise quasiment pas, Evelyne. Toi, je te vois quasiment pas. Alexis, après, je passe plus de 10 heures par semaine
3: après,
5: avec.
3: Après, les changements capillaires, je pense qu'en fait, il y a un truc, parce que moi, je tiens à dire que personne m'a parlé de ma couleur de cheveux qui a changé. Hein,
5: ta couleur de cheveux est absolument magnifique,
3: voilà.
5: Je suis désolée.
3: Donc, je pense que les changements capillaires, les gens, en fait, ça rentre pas forcément.
5: Non, mais attends, c'est pas ça le pire. C'est que quand j'ai fait la frange au mois de mars, il m'a regardé parce que j'ai fait ça un jour où je suis allée bosser. Il me regarde. Faut savoir qu'il est daltonien, donc mes cheveux rouges, déjà, il les voit gris. Il me fait « Ah, t'as été chez le coiffeur. Sympa ta nouvelle coupe. » Donc il avait vu la frange.
3: Bon, bah écoute, voilà. Je pense que ouais, c'est dommage.
5: Mais voilà, fallait que j'en parle, s'il vous plaît. Enfin, un effort. Non, parce que j'ai une autre collègue qui m'a fait le coup en début de semaine et il y a 15 jours, c'est une pote que je vois tous les 15 jours qui me l'a dit quand même.
2: T'as prévu de faire le bureau des plaintes pour
5: oui, parce que,
2: émission,
5: mais non, mais parce que je savais que ça allait vous faire rire. Je savais que ça ferait rire les auditeurs. Du coup, ça date à hier. C'était trop bien. Du coup, c'était à Paris. C'était ses premières dédicaces en France. Elle avait fait les Imaginales, du coup, juste avant de faire le 1er juin la Fnac DL à Paris. Donc, moi, c'est la première fois que j'allais à une dédicace à la Fnac DL d'ailleurs. C'est super bien. Bien organisé, c'est bien indiqué. Les halles, c'est immense, par contre, c'est infernal, il faisait super chaud. Mais non, franchement, c'était très très chouette. Elle est absolument adorable, genre, c'est un sucre. Mais vraiment, genre, elle est super gentille. J'étais super stressée à l'idée de la rencontrer parce que, bah voilà, genre, c'est mon autrice chouchou et tout, je l'aime trop. Et genre elle a été super gentille, on a pu discuter un petit peu, il y a plein de trucs que je voulais lui dire, que j'ai oublié de lui dire et je m'étais dit je ferai une lettre pour la lui donner, j'ai pas eu le temps de faire la lettre, bref, la vie d'adulte c'est nul, mais non j'ai pu la rencontrer, on a pu discuter un peu, c'était super chouette, j'ai pu lui demander d'écrire une citation que je voulais absolument me faire tatouer, elle m'a dit oui avec plaisir, elle m'a dit faudra que tu me l'envoies et tout, et c'était trop bien et j'avais envie de pleurer en partant mais j'avais un super maquillage, du coup je voulais pas pleurer parce qu'elle a vu mon maquillage, elle m'a dit c'est trop beau parce que j'avais fait un truc matchy avec les couvertures du tome 1 en rouge et or, j'avais fait les ongles, elle m'a pris mes ongles en photo, elle a dit je vais trop les montrer à ma nail artiste pour qu'elle me fasse un truc dans le... bref, un sucre, genre si un jour vous avez l'occasion de la rencontrer et que vous aimez ses romans, franchement allez la voir, elle est adorable.
3: C'est trop mignon et on sent que t'es passionnée et que tu l'adores quoi, donc voilà, trop bien, c'est très positif cette petite nouvelle. Et enfin Evelyne, tu nous parle d'un prochain événement de Caen Liton que tu es en train de préparer, qui aura lieu le 27 juin à Caen.
2: Oui, c'est un super événement qu'on monte avec toujours avec des passionnés.

0: hein, de littérature, mais j'avoue que c'est quelque chose qui me tient vraiment à cœur parce que j'aurais adoré quand j'étais ado ou quand j'étais jeune adulte, non pas que je sois vieille, attention, mais voilà, c'est quelque chose auquel j'aurais adoré participer. Et voilà, donc je suis très très très contente qu'on mette ça en place à Quand lit-on et à quand. Et donc c'est une reading party, donc le principe c'est de réunir un groupe de personnes dans un endroit où on n'a pas forcément l'habitude de lire, et pendant un temps donné, on va lire tous ensemble. Et donc là, ça aura lieu effectivement le samedi 27 juin de 15h à 18h au Botta Café à Caen. Et c'est un événement un petit peu particulier parce qu'on mettra en avant deux livres de nouveautés de chez les éditions Milan. Donc d'ailleurs, la Reading Party est en partenariat avec les éditions Milan. Et donc ce seront deux romans de Rachel Lee Solomon, Today, Tonight, Tomorrow et Past, Present, Future. Et c'est vraiment deux romans. Alors, vous ne les voyez pas puisque nous, n'avons pas, nous sommes à la radio, mais ils sont vraiment super flashy, super mignons. Enfin, franchement, déjà rien que le pitch, on a tout de suite envie de se jeter dessus. Et voilà, on fera une animation sur ces romans-là. Et le petit point bonus, c'est qu'un des deux romans vous sera offert lors de la Reading Party. Donc voilà, les inscriptions se font sur HelloAsso. Le prix de l'entrée est à 15€ et dans ce prix-là, vous avez toutes les animations qui sont comprises, le livre offert par les éditions Milan, une boisson et une gourmandise. Il y aura des animations, comme je l'ai déjà dit, des quiz, enfin plein de choses, et des petites choses à gagner en plus du livre. Donc surtout, n'hésitez pas, c'est le samedi 27 juin à 15h. Les inscriptions son fond, je répète, sur HelloAsso. N'hésitez pas à prendre votre billet, ça part très très vite. Donc voilà, on vous attend nombreux et en tout cas voilà, ça va être un super moment de lecture et de partage entre passionnés de littérature.
1: Oui, j'ai trop hâte et vraiment, Past, Present, Future, c'est un de mes plus gros coups de cœur de l'année. Je pense que c'est mon deuxième plus gros coup de cœur. J'ai pleuré, j'ai adoré. C'est une romance vraiment hyper touchante sur la vie après le lycée, l'université, les questions de santé mentale des étudiants, la pression financière, etc. Et je trouve que c'est hyper actuel et que voilà, ça m'a fait beaucoup de bien de le lire. Donc foncez, rejoignez-nous pour la reading party, ça va être trop chouette. Et puisqu'on parle de cuisine ce soir, Evelyne, tu voulais nous parler de deux de tes grandes passions, la cuisine et l'écriture, parce que je pense que dans Quand lit-on, tu es celle qui a le plus de talent culinaire peut-être, ou en tout cas la plus grande expérience culinaire.
0: Alors c'est gentil, je ne sais pas si c'est vrai, mais c'est vrai que ça a toujours été une de mes passions. Et très clairement, quand j'ai commencé à écrire des romans, ce qui a tout de suite paru dans toutes mes romances, c'est que vous pouvez lire n'importe laquelle de mes romances, qu'elle se passe en Écosse ou en Normandie. J'ai écrit 6 romans à l'heure actuelle. Dans toutes les romances, les personnages sont en train de manger. Et ils aiment manger. Ils adorent manger. Parce que pour moi, ça fait partie des fondations d'élaboration d'un personnage, que d'avoir son rapport à la nourriture. Alors, ils aiment manger souvent. et pour le coup, c'est quelque chose qui, je trouve, aide à beaucoup ancrer les lecteurs aussi dans la lecture, parce que la nourriture, c'est quelque chose qui fédère, qui permet de réunir beaucoup de gens. C'est devenu aussi quelque chose qui est un petit peu comme un rassemblement. On voit par exemple dans les romans cosy ou dans les romances, souvent il y a ce rapport aux gourmandises, au thé, enfin voilà, c'est des choses, c'est des marqueurs qu'on retrouve dans certaines catégories de romans. Pour moi, c'est très très important aussi de mettre en avant la gastronomie du pays dans lequel j'écris. Donc là par exemple, j'ai 5 de mes romans qui se passent en Écosse, et donc j'ai fait plein de recherches sur les pâtisseries, les plats écossais, anglo-saxons. Et d'ailleurs, ça m'a donné envie d'écrire un e-book de recettes sur ce point-là. Donc je pense que je vais venir faire tester des recettes à l'équipe de Quand lit-on.
1: Trop bien, ça va. Je suis testeuse. Alors oui, parce que moi, il faut savoir, je ne cuisine pas, vraiment, je ne fais rien du tout. couper des légumes à la rigueur, mais sinon je ne cuisine pas. Par contre, je suis testeuse sans problème. Hein. Je peux manger, mais pas cuisiner.
0: Mais ça, c'est quelque chose que je trouve fascinant quand on fait des recherches pour un roman. Toute cette partie culturelle sur la nourriture, moi, je peux passer des heures à faire des recherches sur mais qu'est-ce que les gens y mangent dans tel pays où, par exemple, on a des spécialités en Normandie, par exemple la tergoule. J'en ai parlé dans mon roman L'odeur de la poudre de riz. Alors, très vite, je me suis dit, tiens, ça vient d'où et tout. Et donc, voilà, être autrice et aimer cuisiner et faire la pâtisserie, ça veut dire se perdre pendant X temps à faire des recherches et à saliver et à tester des choses aussi pour sa famille et ses proches. Donc voilà, donc si vous êtes autrice, n'hésitez pas à faire voyager vos lecteurs et vos lectrices grâce à la cuisine. C'est toujours très fédérateur et ça donne envie d'aller manger tout en lisant vos romans.
1: On se retrouve dans quelques instants dans Qu'en lit-on sur Radio Toucan, mais d'abord on vous propose une respiration musicale pour vous plonger dans l'ambiance de l'émission de ce soir avec une musique tirée du film d'animation Ratatouille, Le Festin de Michael Giacchino.

0: 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Il est bientôt 20h et c'est l'heure d'accueillir notre invité. Ce soir, on accueille Caroline Millet, alias Caro from Woodland. Bienvenue et merci d'avoir accepté notre invitation.
1: Bah, merci à toi Camille et à toute l'équipe de me recevoir.
0: Et c'est pas la première fois qu'on te reçoit puisque tu avais participé à une émission autour de l'automne et du cosy et des saisons cosy pour la sortie d'un automne cosy, donc ton premier, le premier de la belle série des saisons. D'ailleurs c'est l'épisode le plus écouté du podcast de Quand lit-on, donc voilà, tu es une invitée très chère à notre cœur.
1: Ah oh bah je suis super touchée, bah tu sais quoi, ça date de 2021, donc ça date maintenant.
0: Ah ouais, ça date, c'est fou. Et depuis tu as sorti de nombreux livres et on va pouvoir en parler, et notamment le livre de recettes aux éditions Albin Michel qui est sorti l'année dernière, mes petites douceurs cosy des quatre saisons. Ouais. Et du coup, qu'est-ce qui a été le déclic en fait pour toi pour transformer tes recettes et tes illustrations quotidiennes en un objet physique et pérenne comme ce livre ?
1: En fait, de peindre des recettes à l'aquarelle, c'était un de mes premiers sujets de peinture quand je me suis remise à l'aquarelle en 2016. J'ai commencé à illustrer une recette de cookies, une recette de crinkle cookies, puisque ma communauté me le demandait sur Instagram, et je me suis rendu compte que j'adorais illustrer des recettes. Et petit à petit, je l'en ai mis dans mes livres de saison, donc ceux que tu connais. Et quand Albin Michel m'a contactée pour faire un livre, ça a été une évidence de faire un recueil de toutes les recettes des quatre saisons, qui m'était réclamée par ma communauté. Donc c'était une demande de ma communauté que j'ai réussi à faire avec une maison d'édition.
0: Et donc c'est un livre très complet, hein, et un peu à l'image aussi de ton compte Instagram, puisque c'est d'abord sur Instagram que tu as commencé à partager à la fois tes recettes, tes illustrations. Comment est-ce que la cuisine participe-t-elle à cette recherche de douceur qu'on va retrouver dans tes livres et de déconnexion dans ton quotidien et à la construction en fait de cet univers ?
1: Oh bah, je pense que la cuisine, c'est un des nombreux plaisirs, petits plaisirs accessibles de saison. Finalement, tout le monde a de la farine, tout le monde a du beurre, donc tout le monde en fait a accès à ce petit plaisir simple, puisque à la fois quand tu cuisines, quand tu pâtisses, bah, c'est une activité de détente qui te vide la tête. Enfin, moi, c'est vraiment quelque chose qui me relaxe, donc en ça, c'est déjà super. Et ensuite, bah, c'est quelque chose que tu vas pouvoir partager entre amis, ou tout seul devant ta série, ou en lisant ton bouquin avec ton petit thé. Et du coup, c'est vraiment associé au petit plaisir, donc c'est vraiment le petit plaisir accessible que tout le monde peut faire chez soi.
0: Bon, alors je suis d'accord avec toi, et en même temps, comment tu fais pour les gens qui n'aiment pas cuisiner, dont c'est mon cas par exemple? Vraiment, je suis nulle en cuisine et en plus je n'aime pas ça.
1: Vaut mieux que du coup tu ailles chez des copains, tu offres le livre à quelqu'un, il te fera les recettes, ou alors tu vas acheter des petites pâtisseries dans des super pâtisseries en ville, hein, et puis tu la ramènes chez toi, et ça suffit en fait. Le plaisir, c'est vraiment de retrouver par exemple le chocolat qui fond, ce genre de petites choses qui va t'amener ce petit plaisir gustatif. Après, que ce soit toi qui le fasses ou pas, finalement, peu importe.
0: Tu illustres tes recettes à l'aquarelle. Comment est-ce que tu choisis ce que tu vas dessiner ? Et est-ce que le dessin influence parfois la recette, ou est-ce que c'est toujours l'inverse ?
1: Alors, je pense que pour certaines personnes, c'est le dessin qui influence la recette. Pour moi, c'est plutôt la recette qui influence le dessin, puisque ça me tient à cœur d'avoir que des recettes que j'ai choisies moi, puisque mon livre de recettes, par exemple, c'est pas du tout un produit de commande, c'est un produit dont je suis à l'origine. Et donc, c'est pas du tout Albin Michel qui m'a dit « mettez ces recettes et puis vous avez juste à les illustrer ». Non, non, c'est vraiment des recettes à moi que je fais régulièrement. Et donc, il fallait que ce soit mes recettes à moi, et donc ça part de là. Ça part de là, et ensuite, par contre, je vais rechercher le modèle ou l'illustration. Je vais faire l'illustration la plus gourmande possible pour donner envie. Mais en tout cas, pour les gens qui font les recettes à partir de livres illustrés, c'est moins intimidant que des photos.
0: Oui, parce qu'il n'y a pas ce côté de je vais devoir reproduire exactement le modèle, en fait. Et ça laisse un peu plus de place à l'improvisation et à la spontanéité, peut-être.
1: Ah bah oui, je pense que c'est moins intimidant parce que tu vois pas, t'as pas le truc qui est complètement laqué ou tu vois comme tu peux voir des mises en scène de livres de cuisine, etc. Donc du coup, c'est plus, bah voilà, à quoi ça pourrait ressembler pour vous. Et ça y ressemble pas. Les gens, ils vont pas dans le détail. Après, ils sont contents si c'est joli et voilà.
0: Et comment du coup tu as opéré le choix des recettes? Est-ce qu'il y en a une que tu as failli écarter, mais qui te tenait finalement trop à cœur pour la laisser de côté? Voilà, comment est-ce que tu les as choisies?
1: Alors, pour les livres de recettes de saison, c'était clairement en rapport avec la saison. Et après, pour le livre d'Albin Michel, il a fallu faire des choix parce qu'on voulait en garder que. Moi, je ne sais plus exactement, mais il y en a un certain nombre par saison. Donc, il y en a que j'ai écarté. J'ai écarté en fait celles qui tenaient peut-être trop sur 2 pages. Je préférais les recettes qui tenaient sur 1 page pour en avoir plus, pour être plus généreux, ce genre de choses. Mais c'était que des contraintes un peu techniques, c'était pas les écarter parce qu'il y a tel ingrédient ou parce qu'il y a des intolérants ou ce genre de choses. Enfin, l'idée, c'était d'être généreux, de pas se préoccuper de d'autres contraintes, de pas s'en rajouter d'autres en fait.
0: Et du coup, si tu devais retenir qu'une seule, ou alors allez, peut-être une recette par saison, laquelle est la plus représentative de tes goûts?
1: Je dirais celle que moi je fais le plus spontanément, le plus facilement, c'est les cookies. Vraiment, parce que c'est le truc que tu peux prendre, tu vois, c'est pas comme un gâteau qu'il faut que tu conserves, etc. Là, les petits cookies, tu les mets après dans une boîte et tu t'en prends un par pause goûter ou après ton repas de midi avec ton petit café et tout, et c'est vraiment le petit plaisir que tu peux doser.
0: Et je valide cette recette hein, parce que mon mari me l'a fait plusieurs fois pour le coup et elle est délicieuse. Donc oui, je pense que en plus c'est pour le coup celle-ci elle est vraiment facile et à la portée de tout le monde même avec des enfants. Et donc c'est ça qui est chouette aussi parce que ça peut se partager avec la famille. Bah, c'est une activité qui peut finalement réunir les gens aussi quoi.
1: Ah bah oui, totalement.
0: Ton livre est donc organisé par saison. Quelle est selon toi la saison la plus gratifiante pour cuisiner et pourquoi?
1: Oh bah clairement les saisons froides, hein. Je pense que je vais pas choisir entre l'automne et l'hiver, mais c'est clairement la période où déjà rien que le fait de te mettre à cuisiner, d'allumer le four, etc., ça réchauffe. Quand tu fais fondre le chocolat, quand tu fais cuire des pommes, bah t'as l'odeur qui vient déjà te réconforter avant même d'avoir fait le gâteau ou le biscuit, tu vois. Donc pour moi c'est vraiment automne-hiver, et puis après bah bien sûr tu le partages en famille ou entre amis, et ça permet de voir des gens dans une saison où on est plus morose aussi.
0: Ouais, et puis il y a ce côté aussi dans l'automne et l'hiver, je trouve, qui est peut-être par rapport à l'été finalement, où on a peut-être un peu moins d'appétit. Et donc en automne et en hiver, on aime aussi beaucoup manger. Et donc c'est peut-être aussi ce côté-là qui permet bah, de se dire que ouais, les saisons les recettes d'hiver et d'automne, c'est les meilleures, quoi.
1: Ah bah oui, t'as raison, c'est vrai. On a plus faim en automne-hiver.
0: Est-ce que tu as une recette dans le livre qui est liée à un souvenir d'enfance? Parce que la cuisine, finalement, ça se transmet aussi beaucoup de génération en génération. Est-ce que toi, bah, du coup, il y a une recette qui te tient particulièrement à cœur de transmettre?
1: Bah, dans mon livre, il y a plusieurs recettes qui sont de ma maman, déjà. Vraiment, ces recettes à elle, mais celle la plus emblématique de notre famille, c'est le gâteau roulé, tout simplement. Alors là, je crois que j'ai mis celui à la confiture. Je l'ai mis au printemps parce que c'était. J'ai mis la confiture parce que c'était au printemps, mais moi, je le fais plutôt au chocolat, habituellement. Et c'est vraiment la recette que je fais depuis que je suis petite. Et c'est la première recette que j'ai maîtrisée toute seule, où j'avais plus besoin de ma maman pour la faire. Et d'ailleurs, au début du livre de recettes, j'ai mis une photo de quand je suis en train de la faire, où je dois avoir 7 ou 8 ans. Hein. Au tout début du livre, et vraiment, c'est une recette chez nous, elle fait mouche quoi. À chaque fois qu'on la fait, ça plaît à tout le monde, ça se conserve bien. Le gâteau roulé au chocolat.
0: Eh ben, c'est noté, en tout cas, on invite nos auditeurs à aller la découvrir et puis la tester. Est-ce que, du coup, toi, tu associes un livre à la cuisine, un livre, un roman à la cuisine? Est-ce que une histoire dans laquelle on retrouve de la cuisine t'a marqué?
1: Bah, j'y ai réfléchi justement quand tu m'as dit que tu allais me poser cette question. Et le premier qui m'est venu en tête, c'est Meurtre et Pépites de Chocolat, qui est un cozy mystery où celle qui enquête est pâtissière. Elle a je crois, un petit salon de thé ou un petit truc où elle fait des cookies et des gâteaux. Donc j'ai pensé à celui-là parce qu'en plus, dedans, elle met des recettes, l'autrice, régulièrement. Mais je pense aussi à toutes les scènes de repas et de festins dans Harry Potter.
0: Bah oui, on en parlait en début d'émission, les banquets, clairement, ils étaient tellement décrits en plus que ça donnait tout de suite l'appétit, quoi.
1: Oui, bah je crois que J.K. Rowling, elle avait dit qu'elle s'était inspirée d'un livre qu'elle avait lu quand elle était petite, où il décrivait toujours la nourriture et que ça lui faisait toujours envie. Et c'est pour ça qu'elle avait fait ça aussi pour Harry Potter.
0: Mais en tout cas, la cuisine, c'est sûr que quand on la lit, même dans les livres, ça donne faim. Comment toi, ton rapport à la cuisine a-t-il évolué depuis que tu partages tes créations avec ta communauté?
1: Ouais, je dirais qu'il n'a pas du tout changé pour le coup, puisque je ne fais pas moins de pâtisserie qu'avant, ou plus parce que j'en partage. D'ailleurs, quand je partage des recettes en réel, ça marche moins bien que quand je les peins, tu vois. Comme quoi, c'est
0: rigolo,
1: bizarre,
0: oui.
1: comment c'est lié à mon univers. Non, je pâtisse un peu moins, plus parce que j'ai fait un rééquilibrage alimentaire et qu'il faut que je réduise un peu le sucre, tu vois. Mais ça reste quand même un de mes sujets de peinture préférés.
0: Oui, parce que dans tes autres livres, notamment, tu parles aussi, tu peins aussi, notamment les fleurs. Tu peins un peu vraiment tout ce qui t'entoure et ton quotidien.
1: Oui, tout à fait.
0: Et enfin, une question sur le message que tu souhaites que tes lecteurs retiennent en refermant ton livre après avoir cuisiné une de tes recettes.
1: Moi, je pense que c'est vraiment ce truc d'associer les recettes soit à sa maman, quand on a appris la pâtisserie, tu vois, ce truc de souvenir et de transmission de recettes de famille, de tes tantes, de tes grand-mères, qui dès que tu vas la goûter ou dès que tu vas commencer à préparer la recette, ça va te rappeler un souvenir de ton enfance. Moi, je pense que j'ai essayé de mettre de ça dans mon livre, en tout cas. Et dans tous les cas, bah, le message à retenir, c'est que c'est un plaisir simple et accessible et qui fait du bien, tout simplement.
0: Eh ben, merci beaucoup pour toutes ces informations et ces secrets aussi de fabrication de ce livre de recettes qui est disponible chez Albin Michel. Mais je voulais aussi revenir avec toi sur ton dernier projet qui vient de sortir, qui vient d'être disponible. C'est donc ton cahier on peut dire un peu cahier de vacances, le temps d'un été, qui vient tout juste, voilà, que tu viens de dévoiler, puisqu'après avoir sorti donc les livres des saisons cosy, tu sors du coup un cahier où là les gens vont pouvoir participer à des mots fléchés, ce genre de choses. Donc c'est tout nouveau dans ce que tu proposes sur ta boutique.
1: Oui, bah en fait, si tu veux, c'est un petit projet que je voulais faire à la base. Je voulais faire un petit fascicule de 2-3 pages que je voulais offrir avec mon livre sur l'été, mon guide sur l'été. Et j'ai pas eu le temps de le faire, surtout que j'avais déjà fait un carnet de voyage pour le livre d'été. Donc je me suis dit, bah, je le ferai plus tard. Et en reprenant le projet en début d'année, je me suis un petit peu emballée et finalement, c'est devenu un vrai gros projet. Il a tellement marché en plus que je vais en faire un pour chaque saison, je pense. Comme ça, on pourra y retrouver tout ce qui est cosy, tout ce qui est mignon, et on pourra faire des jeux, mais de manière illustrée, décorée, ce qui ne se fait pas trop, en fait, dans le monde de la presse ou des cahiers de vacances aujourd'hui. Donc, voilà, c'était un petit peu l'idée de ce projet, et j'ai l'impression que ça plaît pas mal, puisque les gens ont envie de retrouver des petits plaisirs simples et des choses qui les déconnectent des écrans.
0: Mais totalement, et puis en plus pour l'été je trouve que c'est génial parce que bah, ça rappelle les cahiers de vacances qu'on avait quand on était plus jeune, et je pense que bah, du coup il y a ce côté réconfortant et un peu voilà, le rappel de l'enfance, et puis en plus bah, ça fait un super objet aussi à feuilleter, à regarder. Bah, voilà, moi personnellement c'est vraiment ma came, donc je trouve que c'est une super idée et j'espère que tu feras bah, les autres saisons.
1: Bah écoute, c'est prévu. En tout cas, cet été, j'ai prévu de travailler sur celui de l'automne et, si j'ai le temps, celui de Noël. J'aimerais bien sortir les deux cette année, mais bon, après, tu sais ce que c'est, hein, tu commences un projet, des fois, tu as des impondérables qui tombent au milieu, mais en tout cas, je vais tout faire pour sortir ces deux-là cette année, parce que je suis lancée, j'ai ma petite méthodo là, pour créer les mots fléchés, etc.
0: Ah. Allô?
1: Oui, moi, je t'entends.
0: On a eu une toute petite coupure, mais en tout cas c'est bien noté que tu vas sortir du coup les autres saisons des cahiers, oui. Du coup pour pouvoir faire plaisir aux, aux personnes qui te suivent. On peut d'ailleurs suivre toute ton actualité, que ce soit de tes livres, tes illustrations, tous les objets aussi que tu fais, les mugs qui sont magnifiques. Moi, j'ai toute la collection. Donc, sur ton compte Instagram, Caro From Woodland, et puis sur ta boutique. Mais en tout cas, merci beaucoup, Caroline, d'avoir participé à cette émission et de nous avoir donné envie de manger.
1: Bah, merci beaucoup à vous.
0: On se retrouve dans quelques instants pour vous partager nos recommandations de lecture pleines de gourmandise. Mais avant, voici une nouvelle pause musicale et Caroline Millet a choisi de nous faire écouter la célèbre pudding à l'arsenic qu'on retrouve dans Astérix et Obélix.
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0: Yeah.
1: Vous êtes bien sur Radio Toucan, vous nous écoutez en direct, donc sur Radio Toucan, effectivement, c'est ce que je viens de dire. Vous pouvez nous retrouver sur Instagram @can.li.on pour encore plus d'actualités et suivre les prochains événements littéraires près de Caen. Et ce soir, on parle cuisine et donc il est l'heure de vous recommander des lectures gourmandes. Des lectures gourmandes avec Alison. Quel est en plus, je vois que tu as un cookie devant toi, donc j'imagine que c'est pas ça que tu vas nous recommander comme
2: non,
1: lecture.
2: Non, parce qu'en plus, c'est pas des cookies faits maison. Alors, j'ai fait des cookies faits maison pour ma responsable ce midi parce que c'était son anniversaire. Ils ont dégommé la boîte.
1: Bah, bon, et après. Nous
2: bah, ouais, bah, elle a tout mangé.
1: Ah, bah, super.
2: J'en ramènerai la prochaine fois, promis. En plus, c'était vraiment très bon.
1: Mais tu nous recommandes.
2: Je remets le couteau dans la plaie. Je vous recommande Légende et Laté. Et j'ai oublié le nom de l'auteur parce que j'ai pas le livre, parce que je l'écoute en audio. Je suis désolée, je panique. Légende et Laté, du coup, c'est une cosy fantasy où on va suivre Vive, qui est une orque anciennement mercenaire et qui se dit je vais me reconvertir et ouvrir un café dans un bled où personne ne sait ce qu'est le café. Voilà, le pitch de base c'est ça. Mais alors déjà, mais fou rire. Faut savoir que du coup je l'écoute en audio parce que je me suis mise beaucoup plus à l'audio depuis qu'on a fait l'émission sur les livres audio. Ça fait beaucoup de fois le mot audio. Et en fait, les gens délatés, je me suis dit vas-y, je vais tester, c'est dans la thématique et tout. Et en plus, c'est un comédien de doublage qui fait la voix, c'est un comédien de doublage qui double un acteur que j'aime bien, donc du coup c'est encore plus chouette. Et du coup je l'imagine faire les voix de tous les personnages, c'est ridicule. Mais non, franchement c'est vraiment super, super chouette, c'est vraiment genre très léger. Donc là j'ai lu à peu près, je suis à peu près à 60% du roman, je ne l'ai pas terminé. Mais en fait on suit vraiment en plus toutes les étapes, c'est-à-dire qu'on suit le moment où elle trouve un charpentier pour pouvoir reconvertir l'écurie qu'elle a trouvée pour la reconvertir en café. On suit le moment où elle trouve ses premiers employés, où elle trouve comment un peu vendre son truc, parce que bah, du coup, elle débarque dans un endroit où personne ne sait ce qu'est le café. Donc, et il y a une discussion qui m'a beaucoup fait rire avec du coup, un des autres personnages qui lui dit « Mais Mago, c'est-à-dire qu'il faut faire un master pour comprendre ce que tu nous vends, pour qu'on le consomme. Ça n'a aucun sens. » Mais vraiment, j'étais morte de rire en faisant ma vaisselle. Ça... Bref, c'est très léger, c'est très drôle, que vous aimiez le café ou pas, parce que moi j'aime pas le café par exemple, et pourtant j'aime beaucoup écouter toutes les histoires de café. Je vois Audrey absolument outrée à l'autre bout de la table. Désolée.
3: J'adore le café, j'ai une passion.
2: Fais partie. Moi je suis pas une vraie adulte. Moi c'est à la fin d'un repas, ma grand-mère elle me regarde, elle me fait tu veux un café? Je fais un chocolat chaud avec plaisir, mamie, deux sucres s'il te plaît.
1: Sinon faut que tu testes les mochas.
2: J'ai jamais testé.
1: Oui. Bah,
2: je testerai. Bah oui.
1: Voilà.
2: Le fait que ça semble être une évidence à vos yeux.
1: Voilà. Bah merci pour ce conseil lecture.
2: Plaisir.
1: Audrey, tu nous recommandes?
3: Oui, moi, on part au Japon, donc pour un coup de cœur de littérature japonaise qui se prête parfaitement à notre thème de ce soir. Il s'agit du restaurant des recettes oubliées de Hisashi Kashiwai. Donc en fait l'histoire est simple. À Kyoto, un restaurant original propose à ses clients de retrouver un plat qui les a marqués mais dont ils ont oublié la recette. Donc à chaque nouveau chapitre, un nouveau client pousse la porte du restaurant avec un souvenir flou en tête, un plat dégusté dans l'enfance, un repas qu'ils ont partagé avec un ami, et Nagare et sa fille Kwashi vont mener leur enquête pour reconstituer ce repas et faire revivre le souvenir. Ce que j'aime dans ce roman, c'est que c'est une plongée dans la gastronomie japonaise. On découvre vraiment beaucoup de mets insoupçonnés qui donnent l'eau à la bouche. Mais au-delà de la cuisine, il nous rappelle que les repas sont souvent liés à des moments importants de notre existence. La cuisine est faite de rencontres, de souvenirs, de liens. L'écriture est assez douce, poétique, délicate. Elle prête vraiment une attention aux détails dans la description des plats. Et au fil des pages, on s'attache beaucoup au duo père-fille qui font très attention aux autres, ce qui donne une atmosphère chaleureuse à l'ambiance. Et donc chaque chapitre est comme en fait un récit de vie. Derrière la recherche d'un plat se cache une histoire intime. Les personnages sont confrontés à leur passé et ils ressortent transformés de cette expérience. Donc il faut savoir que ce roman, ça a été un très gros succès au Japon, aussi à l'international. Il a été adapté en série, il me semble, au Japon. Il mêle en fait deux recettes qui fonctionnent très bien, donc comme je disais, la gastronomie et la nostalgie. Et en fait, c'est devenu même une saga de 7 tomes. Il y en a 3 qui ont été traduits pour le moment en français. Et du coup, si vous avez envie de voyager au Japon, si vous aimez la gastronomie japonaise et que vous avez envie de vivre des émotions, je vous recommande cette saga.
1: Merci Audrey, ça donne trop envie, parce qu'en plus, j'ai trop envie un jour de voyager au Japon. Alors, je ne sais pas si je le ferai un jour, mais du coup, je note pour potentiellement mon futur voyage. Cassandre, tu nous parles d'une autrice qu'on connaît, que tu nous as déjà recommandée, avec du coup un nouveau roman.
0: Oui, un nouveau roman qu'on n'a pas encore parlé, où Alison a déjà parlé des Chroniques lunaires il n'y a pas très longtemps, et dans la même suite, c'est Heartless de Marissa Meyer. Et en fait, c'est une réécriture, à part des Chroniques lunaires, vraiment un one-shot, sur La Reine de Cœur dans Alice au Pays des Merveilles. Donc, par rapport aux Chroniques lunaires, c'est la méchante qu'on suit. Et en fait, c'est les pâtisseries de La Reine de Cœur. Avant de vouloir couper la tête des gens, elle maniait le fouet, le rouleau à pâtisserie. Et en fait, on va suivre sa jeunesse dans le monde d'Alice au Pays des Merveilles. Elle s'appelle Catherine, c'est une jeune noble du royaume de Cœur. Et son rêve absolu, c'est pas d'épouser le roi, même si elle va finir par le faire. Mais son rêve, c'est d'ouvrir la meilleure boulangerie, pâtisserie du royaume avec sa meilleure amie, qui est sa servante Marianne. Donc déjà, ensuite, pour les parents, ça vend pas du rêve. Donc l'autrice, elle va nous mettre l'eau à la bouche, et c'est pour ça que je voulais vous en parler aujourd'hui. On suit son histoire avec l'odeur du beurre chaud, du sucre qui caramélise. Elle fait des tartes au citron parfaites, des macarons à la rose qui sont magiques, des gâteaux à la citrouille. Et la cuisine dans Heartless, c'est pas juste un décor et un prétexte. Ça va vraiment être une métaphore à la liberté et à l'amour. Elle va mettre de la magie, littéralement, dans ses gâteaux. Ils sont magiques. Elles ont le pouvoir d'influencer les émotions de ceux qui les mangent. Et du coup, elle communique son amour par la pâtisserie dans une société qui lui interdit en tant que noble de salir les mains, de mettre de la farine partout, etc. etc. Mais elle va tomber amoureuse du mystérieux bouffon de la cour. Et comme vous vous en doutez, comme vous connaissez la Reine de Cœur dans Alice au Pays des Merveilles, ça va pas bien finir. Et elle va perdre notamment la pâtisserie qui est son langage de l'amour et finir avec le roi. Donc c'est une histoire assez tragique sur sa perte de ses rêves et de son innocence qui vont se briser. Et elle va finir par devenir donc une souveraine cruelle et amère. Et vraiment, je vous conseille de lire ce livre avec un gâteau, un petit café pour bien accompagner votre lecture qui va vous mettre l'eau à la bouche.
1: Évidemment, évidemment. Alors, petite parenthèse dans nos conseils lecture, puisqu'on arrive bientôt à la fin de l'émission. Est-ce que le défi se passe bien ? Est-ce que vous êtes presque prête là ?
0: Oui, c'est presque prêt. Moi, les boules sont façonnées et Evelyne, elle n'a plus qu'à les enrouber de chocolat et on arrive vraiment à la dernière étape et on pourra vous les ramener.
1: Ok, super. Et tu peux filer, on termine les conseils lecture et puis on passe à la dégustation. Joanne, tu nous conseilles un roman aussi, du coup.
4: Oui, on n'est jamais mieux servi que par soi-même. Je vais parler de Beignet d'Anana au Rhum, un roman de Joanne Van Haaf.
1: Trop bien.
4: En plus, c'était l'anniversaire de sortie il y a 2 jours, donc je profite, je fais tout. Et c'est une histoire où mon héros, c'est un jeune homme, il a 26 ans, ses parents sont morts, et il a hérité de sa petite sœur de 5 ans. Donc avant, il était agent de sécurité, et pour avoir des meilleurs horaires pour s'occuper de sa petite sœur, il trouve un nouveau travail, et il travaille pour une chef privée, et dans son atelier, et cette chef, Dan, elle est en train de préparer son premier livre de recettes. Et comme disait Evelyne tout à l'heure, la mangeaille, c'est la vie. Hein? Et dans tous mes romans, il y a des moments où on mange, il y a des salons de thé, il y a des gourmandises, il y a des habitudes. Et j'aime aussi, comme Evelyne, avoir des traits culturels. Donc, Beignet d'Anana au Rhum, ça part des îles parce que mon héros est d'origine antillaise. Et j'aimerais juste ajouter un truc, c'est que ce roman a été très compliqué à faire publier. Il est publié aux éditions Bookmark. Mais avant, j'ai une héroïne qui a 52 ans. Et du coup, c'est très compliqué de faire publier une romance avec une héroïne qui a plus de 30. Donc, au moment de soumettre, avant même la lecture, les éditrices faisaient on pourrait pas les rajeunir. Donc, je remercie les éditions Bookmark non seulement d'accepter une héroïne qui a 52 ans, qui est sexy, sensuelle, qui a encore des rêves, qui a tout plein de choses à vivre, et de la mettre sur la couverture, parce que ce n'est pas... Ce n'est pas chose courante. Donc, Beignet d'Ananas au Rhum, bien sûr, on va parler de nourriture. Et il va y avoir tout plein de moments avec la petite sœur. Et voilà.
1: Donc, c'est hyper important ce que tu dis, parce que du coup, c'est vrai que je me dis, mais en fait, j'ai jamais lu de livre avec des héroïnes qui ont plus de 50 ans et c'est dramatique parce que il y a le lectorat, il est là quand même quoi. Bah, les gens lisent peu importe leur âge et donc
4: c'est très difficile parce que j'ai eu plusieurs éditrices qui me disaient avant même de lire le manuscrit donc mais on peut pas les rajeunir un peu du genre trentaine, du genre très flou dans la trentaine, mais à l'époque j'étais dans la trentaine encore et je me suis dit mais ça veut dire quoi qu'après 30 ans on ne tombe plus amoureuse, on n'a plus de vie sexuelle, du genre c'est mort, c'est la sécheresse madame. Et donc j'étais prête à autopublier et c'était presque une revendication, j'allais le faire par pure envie militante et des éditions Bookmark ont dit non, on prend, et non seulement on prend, mais on va faire en sorte qu'elle soit sur la couverture. Et donc bah, on est trop précis.
1: Bah, carrément, trop bien. Et du coup, merci pour ce conseil. Et donc ton livre est disponible aux éditions Bookmark. On se retrouve dans quelques instants pour le résultat du défi culinaire de Quand lit-on. Donc restez connectés, restez à l'écoute. Mais tout de suite, on part un petit peu en arrière puisqu'on va écouter The Beatles, les Beatles, voilà, de Strawberry Fields, I think.

0: Et parce qu'à Quand lit-on, nous aimons parfois pousser les concepts jusqu'au bout, nous allons terminer cette émission avec une dégustation préparée par Evelyne et Cassandre. Alors les filles, parlez-nous de votre recette. Cassandre, peux-tu nous dire qu'est-ce qu'on va déguster? Et d'ailleurs, je fais tourner l'assiette pour qu'on commence à déguster tout ça.
1: Alors, vous avez des boules énergie. On a fait deux versions différentes avec Evelyne. Moi, j'ai fait une version avec des dattes, de la poudre d'amande, des amandes, des noix du Brésil et du sirop d'érable. Et donc, on fait on mixe un peu les amandes entières pour les hacher. On met la poudre d'amande, les dattes mixées aussi, le sirop d'érable. Et puis après, on façonne des petites boules. Il y en a que j'ai laissées nature, il y en a que j'ai enroulé de coco. Voilà, donc c'est vraiment des petites boules énergie en mode en 4-16 heures, même s'il est 20h20.
0: Mais c'est super bon, en vrai j'aime beaucoup. Alors je pense que quand il fait chaud comme ça, c'est pas forcément le truc le plus adéquat. Mais par contre, en fait, il n'y a pas trop de sucre déjà. Parce qu'en fait, t'as pas rajouté de sucre.
1: Bah, il y a 2 cuillères à soupe de sirop d'érable pour apporter un peu de liant, mais en fait sinon c'est les dattes qui sont naturellement un fruit assez sucré, mais c'est plutôt des bons apports énergétiques, c'est du bon sucre quoi.
0: Autour de la table, je vois que tout le monde mange, donc c'est que ça doit être bon. Audrey?
2: Oui, très très bon, moi j'aime bien. Je passe un bon moment, merci, j'avais faim en plus. Donc.
0: Joanne, tu aimes, c'est ta cam? Super. C'est vrai que faire de la radio et manger en même temps, c'est pas hyper pratique. C'est très drôle. Non mais alors, petite anecdote en fait, parce que moi ça me rappelle du coup mon année de service civique, parce que j'ai été service civique en mission de volontaire de service civique à Radio Toucan il y a longtemps. Je n'étais pas toute seule. J'avais avec une grande équipe.
3: Il y a 10 ans.
0: What?
3: C'est, ça va faire il y a 10 ans dans un an.
0: Oh, wow. Bon bah voilà, donc on est vieux, Alex. Et du coup, dans nos émissions, il y avait donc l'Anka du Toucan préparé par Valérie. Et donc, chaque vendredi, Valérie faisait une recette et venait la présenter, et présenter son historique d'ailleurs, d'où venait la recette, tout le background un peu de quel endroit de la planète, par exemple, etc. Et on dégustait du coup aussi, et c'était très très chouette. Et donc voilà, c'est un joli clin d'œil à cette période. Et d'ailleurs, Cassandre, ça vient d'où les Energy Balls?
1: Et j'ai pas à revérifier, mais je me demande si ça vient pas un peu des pays un peu comme l'Australie et la Nouvelle-Zélande, où ils font pas mal des choses comme ça, énergie, vitamines et des trucs qui sont pas avec beaucoup de cuisson, beaucoup de crème, beaucoup de pâtes, beaucoup de tartes, comme en France où on va vraiment faire une tarte, une crème, des fruits, une meringue, voilà, des choses plus en ligne droite.
0: Vous avez l'habitude ou pas, vous, de manger des energy balls dans la vie de tous les jours? Non, tout le monde fait non autour de la
1: table. Parce qu'on n'est pas des sportifs.
0: Ah, c'est que pour les sportifs, à la base?
1: Non, c'est pas que pour les sportifs, mais c'est des trucs qui sont recommandés, par exemple, pour les sportifs, un peu comme les gens qui mangent une barre protéinée, comme ça, en fait. Mais c'est un peu des barres protéinées maison, on sait juste que là, on les a fait ronds, mais dans l'absolu, si tu le coupais en carré, ça fait un peu, barre protéinée dans l'idée. Donc, voilà. Et Evelyne, c'est une version un peu différente de la mienne.
4: Oui, moi ça utilise de la banane en mourance, celles que vous utilisez pour faire les bananes à bread, vous savez quand elles sont très très très très noires à la limite d'être jetées, bon bah voilà c'est ça. Là pour les besoins de la radio, j'ai rajouté du sirop d'agave, mais pour moi ça peut se faire sans. Je l'ai fait tester.
0: Les besoins de la radio, genre la radio elle t'a dit il faut du sirop d'agave?
4: Non, c'est parce que moi j'ai tendance à plus du tout sucrer tous mes goûters, et des fois ma femme me dit non mais là tu vas trop loin, faut sucrer un peu, voilà. Pourtant je laisse le chocolat ou des choses comme ça, mais j'ai tendance à soit changer la recette, c'est à dire que j'utilise de la compote à la place du sucre, soit pas mettre de sucre du tout et mettre juste utiliser le chocolat. Alors là, normalement, ça prend un petit peu plus, donc le chocolat va être fondant. Mais quand le chocolat est bien bien fondu, enfin bien bien ferme, ça fait comme une coque autour de la petite boule de voilà. Mais là, nous n'avons pas un freezer très performant à disposition.
0: Bah, et puis, il fait 40 degrés, donc...
4: Voilà, je pense que la chaleur n'aide pas.
0: Mais par contre, ça a l'air hyper bon. Vraiment, en attendant que...
4: Bah, alors, voilà, ça part un petit peu en morceaux.
0: On a des papiers pour ne pas en mettre partout. Voilà, c'est à la bonne franquette. Mais en attendant que vous goûtiez et que vous puissiez donner vos avis, du coup, dessus. Evelyne, est-ce que tu peux nous dire, toi, la cuisine, ça t'est venu comment ?
4: Ah, moi, je pense que c'est ma mamie. Ma grand-mère est polonaise. Et en fait, elle m'a toujours fait... ça te plaît ?
0: C'est trop bon. Incroyable. Incroyable. J'adore.
4: Alors, c'est encore meilleur quand le chocolat est vraiment croquant. Et voilà. C'est bon. Et dedans, c'est de la poudre d'amande, un peu comme pour Cassandre. Des flocons d'avoine mixés. De la banane, du beurre de cacahuète, du sirop d'agave et du chocolat. Voilà. Et donc, non, comme je disais, c'est ma mamie, en fait, j'ai toujours vu en cuisine. Pourtant, c'était pas une super cuisinière, faut le dire. Mais je pense que c'est le côté nostalgique et tout ça. Et elle me disait toujours, mais mange. Et ma mamie, en fait, c'était le genre, elle me faisait des sandwichs jambon beurre pour le goûter. Parce qu'elle trouvait que c'était plus nourrissant que...
0: J'adore.
4: Que des autres. Voilà. Et en fait, elle était polonaise et elle me faisait plein de choses, plein de plats polonais. Et en fait, ça m'est toujours resté. Et voilà, et c'est venu de là, en fait, ma passion de la cuisine. Voilà.
0: Trop chouette. Et toi, Cassandre, est-ce que c'est de la transmission aussi ou... Parce que tu cuisines aussi beaucoup et tu fais aussi notamment beaucoup de pâtisserie.
1: Je pense que moi, c'est plutôt ma maman. Elle cuisinait pas forcément tous les repas du quotidien, etc. Parce qu'elle avait pas trop le temps au niveau du travail. C'était plus mon père. Mais par contre, dès qu'on recevait du monde ou dès qu'il y avait des anniversaires, c'était vraiment ma mère qui faisait les gâteaux, qui faisait... Et quand j'étais gamine, elle faisait des gâteaux au chocolat en forme de dinosaure. Elle avait fait un gâteau au chocolat avec une chambre d'enfant refait en bonbons et en Mikado et en trucs comme ça dessus. C'est des trucs que tu voyais dans les livres, dans les magazines, genre les petites sorcières, les machins comme ça. Ma mère, elle refaisait les trucs comme ça. Et donc, on pâtissait un peu ensemble comme ça. Et je pense que c'est pour ça que ça m'est resté un peu, surtout la pâtisserie de manière générale. Mais c'est vrai que j'ai toujours vu mes parents cuisiner. Et je pense que ça joue, le fait d'être exposée à la cuisine, d'avoir envie de cuisiner et d'aimer cuisiner.
0: Oui, ça dépend parce que moi clairement ça ne m'a jamais ma mère cuisinait hein, mais ça m'a jamais intéressée. Alors là mon mari cuisine et ça m'intéresse pas plus. Hein, donc voilà, je mange volontiers, je fais la vaisselle, mais cuisiner.
4: Est-ce que tu cuisinais avec toi dès toute petite ?
0: Non.
4: Ouais. Non. Tu vois, moi j'ai acheté exprès une tour d'observation à ma fille et véridique. Et là à 2 ans, elle adore. Elle vient faire la cuisine. Maman fait la cuisine et elle fait la cuisine avec moi.
0: Ah, c'est trop chou.
4: Donc, j'adore. Je pense que si tu les biberonnes dès le départ, ça peut fonctionner.
5: Bah alors pas forcément parce que moi je kiffe cuisiner. Alors j'ai toujours vu ma grand-mère et ma daronne cuisiner, genre surtout quand il y a des gros repas. Bon, enfin ma grand-mère c'est 4 entrées, 8 plats, 7 desserts, mais j'ai beau les avoir vus cuisiner, je cuisinais pas forcément avec elle et pourtant je kiffe ça. Bon alors la vaisselle beaucoup moins, donc Camille si tu t'ennuies, j'ai un peu de vaisselle en retard.
0: Non, ça
5: mais ouais non, même sans avoir été trop biberonnée à ça, je trouve ça assez cool de cuisiner.
0: Et ben merci en tout cas pour ces deux surprises. Vous avez aimé les filles, ouais, super. Tout le monde est ravi. On est bientôt à la fin, toute fin de cette émission. Alors juste un petit dernier mot chacune sur cette belle saison, la saison 5 de Quand lit-on. Et du coup, la première saison c'était en 2021, donc c'est assez fou. Donc un dernier mot sur cette saison, ce que vous en avez pensé, ce qu'elle vous a fait vivre. Audrey, toi tu nous as rejoint pendant cette saison 5.
2: Oui. J'allais dire, moi c'était ma première saison et j'ai vraiment adoré. Je pensais pas tomber sur un groupe de filles aussi passionnées, aussi investies, aussi motivées. Je trouve qu'il y a vraiment une super ambiance dans l'association et ça se ressent dans les émissions, mais pas que, dans tous les autres projets qu'on fait à côté. C'est aussi très bien organisé avec les nombreux Discord sur lesquels je me perds parfois. Et du coup, j'ai vraiment adoré. J'ai très hâte de poursuivre l'année prochaine, je suppose. Que ça continue les émissions et j'aime bien aussi le fait qu'on fasse des réunions, on peut toutes donner un peu nos idées sur ce qu'on a envie de faire dans l'année, donc moi c'était très chouette.
0: Trop bien. Et toi, Joanne, c'était ta première année aussi?
6: Oui, et je crois que j'ai participé à 5 ou 6 émissions. Et il faut savoir que je faisais des webinaires et des lives, et je disais toujours, ça commence à 21h, ça se termine quand ça se termine. Et du coup, ici, ça m'oblige à être beaucoup plus synthétique, à aller droit au but, parce que c'est une heure, moins d'une heure, on est 5 autour de la table, donc c'est un exercice, c'est un apprentissage que j'apprécie beaucoup. Les thèmes qu'on a abordé me passionne, me fascine aussi. On pourrait parler pendant des heures, comme celui sur la romance ou la sexualité en littérature. Et, mais ouais, du genre, je ne pensais pas un jour faire de la radio. Je suis tombée par hasard, j'ai vu de la lumière, je suis entrée. Mais j'ai beaucoup apprécié cette première saison, cette première expérience et les femmes passionnées autour de la table. Donc merci beaucoup.
0: Trop bien. Alison, un petit mot sur ta saison.
7: Bah, c'est ma deuxième saison et je compte bien être là l'année prochaine. Désolée pour vous, mince. Mais vous n'allez pas vous débarrasser de moi ni de ma frange. Voilà.
0: Super.
4: J'allais te demander si tu continuais avec ta frange aussi l'année prochaine ou pas.
8: Normalement, oui.
0: Evelyne, toi, la saison, qu'est-ce que tu en as pensé?
4: Moi, c'est ma 4e saison, mais ça passe tellement vite. Je suis très contente parce que la saison d'avant, je venais d'avoir ma fille, donc je n'avais pas pu faire beaucoup d'émissions. Là, je suis vraiment très très heureuse d'avoir pu participer à pas mal d'émissions finalement cette année. Et bah voilà, comme Audrey l'a dit, c'est une chance qu'on ait un groupe, une association très soudée où les idées de chacun sont valorisées et justement où on peut essayer de dire bah moi j'aime ça, est-ce qu'on pourrait faire une émission là-dessus? Ah ouais, trop bien, on va le faire. Enfin, ça c'est super chouette. Je suis très contente parce que la radio, ça me permet voilà, de faire de nouvelles rencontres. Et puis bah, finalement, comme dit Joanne, de s'entraîner à être synthétique. Et bah, c'est pas facile parce que souvent on est passionné quand même par ce qu'on dit. Donc voilà, donc je rempile pour les 5 prochaines années sans aucun problème.
0: Trop chouette. Et je tiens à rappeler que tu es une super secrétaire de l'association Canliton et que vraiment tu as rejoint le bureau l'année dernière. Et bah, c'est un vrai plaisir de t'avoir dans le bureau. Donc voilà, merci pour tout ce que tu fais.
4: C'est un plaisir d'être dans l'association et vraiment très chers auditeurs, n'hésitez pas, on mange souvent. On parle littérature, on fait plein de jeux, on fait plein d'événements, c'est une association où franchement moi je suis mais tellement heureuse d'avoir eu l'occasion d'être là pour sa création et de la voir grandir jour après jour. Donc vraiment, mais qu'attendez-vous? Mais c'est formidable d'être dans l'association Canliton. Il faut nous rejoindre, rejoignez-nous.
0: Allez, rejoignez notre combat. Cassandre, ta saison, pour toi, ça s'est passé comment?
1: Ça s'est bien passé, moi je suis là depuis la 2e émission, donc j'ai quasiment tout fait, et c'était une chouette saison, ça permet de rencontrer plein de gens, il y a des gens qui arrivent, on fait des nouvelles rencontres, on a une bonne synergie, et on trouve toujours des nouvelles idées d'émissions, des choses chouettes à présenter, des nouvelles lectures, des nouveaux auteurs, donc pourvu que ça continue.
0: Oui, c'est vraiment le mot de la fin, pourvu que ça continue. Merci à toute l'équipe de Canliton qui lit, chronique, organise des événements et partage sa passion tout au long de l'année. Merci aussi à nos invités, ils sont très nombreux qui nous ont fait conscience cette année.

n'oubliez jamais de glisser un livre dans votre sac de plage. On se retrouve à la rentrée pour une saison 6 qui s'annonce déjà pleine de surprises. Et d'ici là, prenez soin de vous et très belle lecture à toutes et à tous.

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0: il m'a dit, maintenant tu fermes ta gueule. 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
1: Bon les gars, vous voyez cette arme là?
2: Bien sûr qu'il la voit.
1: Bah c'est pas mon arme de service.
2: Oh non, non.
1: C'est une autre arme. On va dire que c'est une arme de loisir.
2: On va dire qu'elle est intraçable. Et on va dire qu'on peut faire ce qu'on veut avec.
1: Et ce qui va se passer, c'est tout simple. Je vais l'acheter au milieu des trois. Je vais vous laisser vous entretuer entre vous. Jusqu'à ce qu'il en reste plus qu'un.
2: Un seul.
1: Et le grand gagnant pourra repartir la vie sauve. Compris?
2: Allez, c'est parti.
0: Il a jeté le brolic au milieu et c'est qu'il a eu.
3: Tu fais quoi, frère? Lâche ça.
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1: Khael.
0: D'un coup, il a pété un plomb. 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C'est moi, j'ai le queutru là. Ok, t'as le queutru, mais qu'est-ce que tu vas faire. T'as même pas les couilles. Il a mal pris, il lui a dit me pousse pas gros, gros, je te pousse et qu'est-ce que tu vas faire. Finalité, il lui a tiré dessus.
2: Putain,
0: et
2: deux, j'arrête.
3: Non, t'arrêtes rien du tout, tu vas finir le travail.
0: Faut que tu visualises la scène. Il y avait un corps mort et des policiers qui braquaient mon pote. Donc lui, m'a braqué à son tour.
4: C'est bon.
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0: que sont devenus ces gens que j'avais vus. Merci.
1: Yata Noël. Yata Noël. 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